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1: 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Une nouvelle demi-heure d'actualité et un nouveau journal sur RFI avec vous, Pierre Boudias, bonjour.
2: Ah, bonjour Arthur, bonjour à tous. L'Espagne rouge de bonheur, la Rora s'est adjugée hier la deuxième Coupe du Monde de son histoire en venant à bout de l'Argentine, 1-0. Nous serons dans des rues de New York en liesse et dans celles de Buenos Aires où la déception se mêlait à la fierté. À suivre également l'impasse qui s'installe à nouveau au Moyen-Orient. Washington a surfrappé durement l'Iran qui réplique en ciblant plusieurs pays du Golfe. Un bras de fer sur fond de flou stratégique américain, nous dira un expert. Nous évoquerons la situation sécuritaire au Niger, marquée par une nouvelle attaque meurtrière vendredi. Au moins 16 soldats tués dans l'ouest du pays après une embuscade où 15 assaillants auraient également perdu la vie. Le bilan pourrait en réalité être bien plus lourd du côté de l'armée. On vous explique. Et puis la rue va-t-elle faire plier Volodymyr Zelensky ? Le président ukrainien dit avoir entendu la colère après le limogeage du très populaire ministre de la Défense, le chef de l'état-major pourrait en faire les frais. Après l'Europe, c'est donc au tour du monde de s'incliner devant l'Espagne. La sélection espagnole s'est imposée hier face à l'Argentine en finale du mondial de football nord-américain. Succès 1-0 après prolongation, un scénario et un score étriqué loin de refléter la domination totale des coéquipiers de Yamine Lamal face à une albicéleste et un Lionel Messi complètement dépassé. La Rora et son buteur du soir, Ferran Torres, s'offrent une deuxième étoile et enchaînent après le succès en Coupe d'Europe il y a 2 ans. Alors forcément, les rues de New York se sont parées du rouge des supporters espagnols, rejoints par les déçus du soir et ceux des autres sélections venues célébrer le football et la fin de ce mondial. C'est un reportage d'Edouard Maille.
3: Le match terminé, des fans de foot envahissent Times Square entre les théâtres de Broadway et les écrans géants. Laura est en plein rêve après la victoire de son pays, les yeux brillants, le visage couvert de paillettes.
4: On était en train de se dire qu'on allait coudre la deuxième étoile sur le maillot ce soir. C'était indescriptible parce qu'il y avait beaucoup de tension.
3: De même que pour Hugo, venu d'Espagne pour cette finale, une finale qui lui a donné quelques frayeurs.
5: Pendant les dernières minutes des prolongations, l'Argentine y allait à fond. Et pendant toute la compétition, il marquait à la dernière minute. Donc clairement, ça faisait peur.
3: Mais les Argentins ne sont pas couchés, au contraire, ce sont même eux qui donnent le rythme. Ils sont là pour fêter le parcours de leur équipe, comme Maya qui ne peut pas s'arrêter de danser.
6: Je suis retombée amoureuse de mon pays, encore une fois. Nous sommes l'Argentine, de la naissance à la mort. On va défendre notre drapeau et notre patrie.
3: L'Argentine, mais aussi l'Allemagne, le Maroc, le Mexique, tant d'autres maillots et de supporters qui savourent ce moment. Roberto, lui, a le drapeau du Brésil sur les épaules.
7: Il y a des personnes du monde entier qui font la fête ici. Là, maintenant, on est tous amis.
8: Agora todos somos amigos.
3: Et sur l'un des écrans, une gigantesque publicité de la Mini Amal. Et puis une autre pub avec Lionel Messi, qui a joué sa dernière Coupe du Monde, mais repart avec l'amour de ses supporters. Edouard Maille, New York, RFI.
2: Des scènes de liesse qui tranchent avec une fin de match un peu chaotique hier. Les milieux argentins Leandro Paredes et Enzo Fernandez ont tous deux été expulsés à l'issue de la rencontre après avoir déclenché une bagarre. Les deux joueurs s'en sont pris au milieu espagnol Gavi. Des gestes de frustration qui illustrent l'immensité de la déception des coéquipiers de Lionel Messi qui rêvait d'un deuxième mondial d'affilée. Après un parcours marqué par des remontadas en série, c'est forcément un coup de massue pour les supporters de l'Albicel. Et si dans les rues de Buenos Aires, c'est bien sûr la tristesse qui dominait hier, d'autres affichaient plutôt leur fierté face aux exploits de leur sélection et de leur emblématique capitaine. Et tous ont tenu à fêter la fin, certes amère, de cette compétition, comme a pu le constater notre correspondante Caroline Vic.
9: Applaudissements en fin de match dans ce bar de Buenos Aires pour l'équipe argentine pour être arrivée si près du but. Adrian.
10: Les Espagnols ont été supérieurs, il faut le reconnaître. Ils nous ont mis la pression et ils ont très bien joué. Le football, c'est comme ça. Nos joueurs ont fait ce qu'ils ont pu et c'est ce qui compte. Leurs efforts ont été incroyables. Bien sûr, on est triste, mais je suis extrêmement fier d'eux et très reconnaissant.
9: D'autres ne cachent pas leur angoisse et leurs larmes comme Julieta qui aurait aimé une dernière fois.
11: Je croyais en eux.
6: Et surtout, je voulais que Messi finisse sa carrière avec un nouveau titre. Parce qu'il le mérite vraiment. C'est la personne la plus humble qui existe. Il nous a toujours démontré qu'il était le meilleur.
9: Et après le coup de massue, retour à la fête, aux chansons et aux feux d'artifice pour dire merci aux joueurs. Inès.
11: L'équipe est incroyable, ce sont des battants. On ne sent pas qu'ils nous doivent quelque chose, au contraire. On est désolé bien sûr du résultat final, mais on est content d'être arrivé jusqu'à la finale. On peut être triste, mais déçu, jamais.
9: L'équipe albicéleste devrait arriver aujourd'hui dans la capitale et les Argentins comptent bien leur réserver une chaleureuse bienvenue pour les avoir fait rêver une nouvelle fois. Caroline Vic à Buenos Aires, RFI.
2: Et Lionel Messi, muet hier lors de cette finale. C'est donc le Français Kylian Mbappé qui a terminé meilleur buteur de la compétition avec 10 réalisations. Le milieu espagnol Rodri a lui été élu meilleur joueur du tournoi. Cette finale et ce mondial 2026, on y revient largement dès 8h10, heure de Paris, édition spéciale autour de Marion Cazeneuve et ses invités. Les jours se suivent et se ressemblent au Moyen-Orient. 9e nuit de bombardement américain sur l'Iran. Frappe très dure selon Donald Trump qui dit vouloir honorer la mémoire des 3 soldats tués ces dernières heures dans les ripostes iraniennes. Ripostes qui se sont également poursuivies. Cette nuit, les gardiens de la Révolution disent avoir visé des avions américains sur un aéroport de Jordanie, Koweït et Bahreïn, également toujours pris pour cible. Un bras de fer qui s'installe donc à nouveau dans la région. Rappel, les semaine qui avait précédé la signature d'un protocole de paix qui s'inscrit désormais en pointillé et qui pourrait donc durer, selon Guillaume Ancel, l'ancien officier et spécialiste des questions de défense, pointe les positions antagonistes des belligérants.
12: En fait, ce à quoi on assiste, c'est une dangereuse escalade, un bras de fer entre, d'un côté, des gardiens de la Révolution qui veulent se voir concéder un maximum de choses, peut-être même, d'ailleurs, dans des négociations qui n'ont jamais été rompues par l'intermédiaire du Pakistan et du Qatar. Et de l'autre côté, un pouvoir américain qui est assez chaotique sous l'égide de Donald Trump, qui a lancé cette guerre il y a quelques mois et qui ne sait plus très bien comment sortir de cette impasse parce qu'il voit très bien que le piège, ce serait un espèce de conflit permanent dans le golfe Persique qui serait un cauchemar pour les Américains.
2: Guillaume Ancel au micro de François-Damien Bourgerie, un conflit qui s'articule également toujours autour du détroit d'Ormuz. Un navire est en feu ce matin dans le corridor stratégique, selon l'agence de sécurité maritime britannique. Le secrétaire d'État américain appelle la communauté internationale à faire pression sur Téhéran pour obtenir la réouverture du détroit. Marco Rubio qui félicite par ailleurs le Liban pour sa démarche vers la paix. Déclaration à l'issue d'une rencontre à Washington avec le président libanais Joseph Aoun. Les deux hommes ont fait le point sur l'accord cadre élaboré il y a un peu plus d'un mois pour mettre fin aux hostilités entre Israël et le Hezbollah dans le pays du Cèdre. Lui a plaidé pour la levée des sanctions contre les juntes sahéliennes. Le président guinéen Mamadi Doumbouya, qui s'est exprimé à la tribune de la CDAO après la levée de la suspension de son pays, c'était hier l'occasion d'appeler au dialogue avec le Mali, le Burkina Faso et le Niger, 3 États qui ont quitté l'organisation régionale pour former mais l'Alliance des États du Sahel. Le Niger, par ailleurs toujours en proie à la violence des groupes armés. Dernier exemple en date, vendredi dernier, avec une embuscade meurtrière dans la région de Téra. C'est dans l'ouest du pays. Un convoi militaire pris pour cible, bilan officiel. 16 soldats tués et 15 assaillants neutralisés. Mais selon des informations recueillies par RFI, les pertes de l'armée nigérienne seraient en réalité beaucoup plus lourdes. Explication Clotilde Hazard.
13: Un détachement militaire nigérien est tombé dans une embuscade vendredi après-midi. Selon une source locale auprès de l'AFP, l'attaque a eu lieu sur l'axe Bankilaré-Téra, près du village de Dongourou dans la région de Tillaberi. Le ministère nigérien de la Défense fait état de 16 soldats tués et de 23 blessés, dont 9 grièvement. Il affirme également que 15 assaillants ont été tués grâce à la riposte des forces de défense et de sécurité, appuyés par des moyens aériens qui auraient contraint les assaillants à se replier. Mais selon les informations recueillies par RFI, le bilan serait beaucoup plus lourd. Au moins 47 soldats auraient été tués, dont le chef du détachement, et plus de 50 autres blessés. Selon l'agence nigérienne de presse, des opérations de recherche, de ratissage et de sécurisation se poursuivent dans la zone. La région de Tillaberi est l'un des principaux foyers de l'insurrection djihadiste au Niger. Cette année, ces violences ont visé pour la première fois l'aéroport de Niamey, la capitale, 2 fois en 6 mois. En juin, au moins 11 soldats et 2 civils ont été tués lors d'une attaque revendiquée par les djihadistes de la branche sahélienne d'Al-Qaïda.
2: Clotilde Hazard, RFI, les 5h10 à Londres, le Royaume-Uni, où le roi du Nord s'apprête à s'installer à Downing Street. L'ancien maire de Manchester, Andy Burnham, va devenir aujourd'hui le 7e Premier ministre du pays depuis le Brexit. Il doit être reçu aujourd'hui par Charles III après un ultime discours de son prédécesseur, Keir Starmer. Son nouveau gouvernement devrait être annoncé dans l'après-midi. Et puis, lui, se débat toujours avec le mouvement de colère provoqué par son dernier remaniement. Le président ukrainien Volodymyr Zelensky, confronté à un mouvement de la rue depuis le limogeage du ministre de la Défense, Mikhaïlo Fedorov. Ils étaient encore plusieurs milliers ce week-end réunis devant la présidence et ils réclament désormais le départ du commandant en chef des armées, Oleksandr Sirski. Le chef de l'État a reconnu mener des consultations avec de hauts gradés qui vont se poursuivre ce lundi, alimentant, Emmanuel Chaz, les spéculations sur de possibles changements à la tête de l'état-major.
14: Sirski dehors, Fedorov revient. Ces slogans ont été scandés tout au long du week-end dans plusieurs villes d'Ukraine. La mobilisation populaire pour demander le retour de l'ex-ministre de la Défense Mikhaïlo Fedorov et le départ du commandant en chef des armées Oleksandr Sirski ne faiblit pas. Et Mikhaïlo Fedorov, considéré comme l'artisan de la modernisation de l'armée, notamment en matière de drones, s'est exprimé pour promettre des changements très prochains et assurer les Ukrainiens qu'il était en dialogue avec la présidence. Samedi, Andriy Sadovy, le maire de Lviv, a rejoint les manifestants, tandis qu'à l'inverse, les commandants de la marine et de l'aviation ont publiquement affiché leur soutien à Oleksandr Sirski. De son côté, Volodymyr Zelensky assure avoir entendu la population. Il évoque des discussions cruciales aujourd'hui, alors que depuis plusieurs jours, il reçoit les commandants de différentes unités, officiellement pour évoquer la situation sur la ligne de front. Officieusement, plusieurs de leurs noms circulent déjà comme de possibles successeurs d'Oleksandr Sirski. Emmanuel Chaz, Kiev, RF.
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1: Et puis encore, c'est un carburant. Qu'est-ce que tu vois comme carburant ?
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1: Bonjour à toutes, bonjour à tous, ravi de vous accompagner ce matin sur RFI. RFI matin, 3 heures d'information avec nos chroniques, nos invités, nos reportages. On va largement revenir ce matin sur la victoire de l'Espagne. L'Espagne championne du monde, la Roja, a battu l'Argentine 1-0 en finale du mondial de foot. On va en reparler, on va faire le bilan de ce mois de compétition dans une édition spéciale dans un peu plus d'une heure. Et c'est aussi à la une de votre journal, Fabrice Le Grillet, bonjour.
3: Bonjour Marion, bonjour à tous.
1: Avec donc cette deuxième étoile sur le maillot des Espagnols.
3: Oui, l'Espagne a remporté la Coupe du monde de football hier soir face à l'Argentine. Nous irons à Buenos Aires dans un instant pour prendre le pouls côté argentin. Déception évidemment et victoire assez logique pour les champions espagnols qui sont attendus en début d'après-midi à Madrid. Une 9e nuit consécutive de frappes au Moyen-Orient. Les États-Unis ont visé plusieurs sites stratégiques iraniens comme des centres de commandement militaire mais aussi des réseaux de communication. L'Iran qui a riposté visant des structures américaines au Koweït, en Jordanie ou encore en Syrie. Un nouveau Premier ministre pour le Royaume-Uni aujourd'hui. Andy Burnham va officiellement remplacé Keir Starmer, tout un symbole avec un chef du gouvernement venu du Nord et qui va donc s'installer à Downing Street. On en reparle avec notre correspondante à Londres. Nous reviendrons aussi sur la Sierra Leone qui accueillait hier le 69e sommet des chefs d'État et de gouvernement de la CEDEAO. L'Espagne est donc sacrée championne du monde de football. La Roja qui s'est imposée 1-0 face à l'Argentine durant les prolongations. But signé Ferran Torres à la 106e minute. Une deuxième étoile décrochée 16 ans après la première en 2010. La Roja qui a mis du temps pour faire la différence face à un adversaire qu'elle a pourtant largement dominé. Mais malgré la difficulté, elle s'est adjugée le deuxième titre mondial de son histoire qui vient couronner sa domination sur toute la compétition. Cédric de Oliveira.
4: Ils sont fiers, les champions du monde espagnol, avec une deuxième étoile brodée sur le maillot. Les joueurs ont savouré sur la pelouse du MetLife Stadium, même si le gardien de but Unai Simon a mis du temps avant de lâcher prise.
5: J'ai encore du mal à réaliser. Après le coup de sifflet final, c'était un sentiment de satisfaction, mais je suis sûr que ce ne sera qu'à notre retour en Espagne que je commencerai à prendre conscience de la portée de l'exploit que nous avons réalisé aujourd'hui.
4: L'Espagne a complètement dominé l'Argentine dans une finale de Coupe du Monde déséquilibrée, et si elle a été poussée jusqu'en prolongation, pour Marc Cucurella, la Roja n'a jamais douter.
6: Oui, on savait à quoi s'attendre, que les Argentins joueraient avec beaucoup d'intensité, qu'ils chercheraient à nous mettre en difficulté, mais je pense qu'on a réussi à rester concentrés et puis je crois que nous avons mérité cette victoire.
4: Victoire méritée sur l'ensemble du mondial où les Espagnols ont fait quasiment un sans faute. Ferran Torres décisif à la 106e minute et le héros de la finale, mais pour son partenaire Pedro Porro, c'est tout le collectif espagnol qui a fait la différence.
7: Je pense que c'est la solidarité de toute l'équipe pendant toute la Coupe du Monde, c'est le plus important. Il ne s'agit pas seulement d'une, deux ou trois personnes, ni même seulement des 11 joueurs. Il s'agit de nous, 26, vivant ensemble pendant 45 à 50 jours.
4: S'il faut tout de même sortir quelqu'un de ce collectif, Rodri, capitaine et métronome de la Roja, a logiquement été élu meilleur joueur du tournoi. Et l'Espagne, après avoir remporté l'Euro et les Jeux Olympiques il y a 2 ans, confirme qu'elle est bien la référence du foot mondial. Cédric de Oliveira, New York, RFI.
3: Et les champions du monde vont défiler dans Madrid en début d'après-midi. On attend près d'1 million de personnes pour un défilé qui s'annonce d'ores et déjà historique. Côté argentin, forcément, les supporters n'ont pas caché leur tristesse. Toutefois, ils se sont montrés fiers de leur équipe et en particulier de leur capitaine Lionel Messi. Caroline Vic, vous êtes notre correspondante à Buenos Aires. Bonjour.
8: Bonjour.
3: Bonjour Caroline. Caroline, on imagine la déception des Argentins ce matin.
8: Oui, bien sûr. Hier, peu après le match, les Argentins avaient la tête baissée, la mine dépitée. Pendant une bonne heure après le coup de sifflet final, ça a été le coup de massue, le silence, la déception, les larmes même pour beaucoup. Et puis, petit à petit, de manière spontanée, des centaines de personnes se sont rendues dans le centre-ville pour fêter la fin de cette Coupe du Monde qui les a fait rêver à un nouveau titre et pour montrer leur reconnaissance à l'équipe albicéleste pour son beau parcours, pour être arrivée si près du but. Alors, les Argentins, évidemment, reconnaissent que leurs joueurs n'ont pas joué leur meilleur match et que les Espagnols ont été indéniablement supérieurs. Mais leur grande déception surtout, c'est que Messi n'ait pas pu gagner un second titre, un dernier titre puisqu'il jouait son dernier mondial. L'entraîneur a aussi déclaré qu'il quitterait son poste en décembre prochain. Donc dans 4 ans, l'équipe argentine sera totalement différente pour le prochain mondial. Aujourd'hui, les joueurs arrivés à Buenos Aires dans la soirée. Les Argentins comptent bien aller leur donner une chaleureuse bienvenue pour simplement leur dire merci.
3: Caroline Vic depuis Buenos Aires. Merci Caroline. Et RFI en édition spéciale ce matin, édition consacrée au bilan de cette Coupe du Monde de football. Dans moins d'une heure maintenant. Au Moyen-Orient, de nouvelles frappes américaines et des ripostes iraniennes ces dernières heures. Des raids américains qui ont visé dans la nuit des centres de commandement militaires iraniens, mais aussi des sites de défense aérienne et de surveillance ou encore des réseaux de communication. Nous les avons frappés très durement. Voilà ce qu'a déclaré Donald Trump, qualifiant ces bombardements de réponse à la mort de 3 soldats américains ces dernières heures en Jordanie et dans le nord de l'Irak. De leur côté, les gardiens de la révolution affirment avoir frappé des cibles américaines au Koweït, ainsi qu'un centre de l'armée US en Syrie, ou encore 2 avions américains sur l'aéroport d'Aqaba en Jordanie. Les sirènes d'alerte ont par ailleurs retenti à Bahreïn dans la nuit. Téhéran assure également avoir arrêté 2 pétroliers qui tentaient de franchir le détroit d'Ormuz. Un nouveau Premier ministre pour le Royaume-Uni aujourd'hui. Le roi du Nord entre en effet à Downing Street, intronisé vendredi à la tête du Parti travailliste. Andy Burnham va prendre officiellement ses fonctions à la place de Keir Starmer. L'ancien maire de Manchester devient le 7e Premier ministre britannique en 10 ans, date du référendum qui a mené au Brexit. Et c'est une image hautement symbolique qui marque en Grande-Bretagne. Un Premier ministre venu du Nord s'installe donc au cœur du pouvoir britannique. Les détails avec notre correspondante Sidonie Gaucher.
9: Aujourd'hui, selon le rituel, l'ancien Premier ministre Keir Starmer remet sa démission au roi Charles III afin que celui que l'on surnomme le roi du Nord soit invité à former son gouvernement. Ensuite, direction 10 Downing Street où Andy Burnham fera son entrée en fonction sous le signe de la rupture. Il a d'ailleurs déjà annoncé l'abandon du projet de carte d'identité numérique voulu par son prédécesseur car Andy Burnham veut se concentrer sur les territoires. Il pourrait notamment lancer son projet de Number 10 North, une antenne de Downing Street installée à Manchester pour rapprocher le gouvernement des communautés. Il dévoilera également les priorités du nouveau gouvernement, coût de la vie, services publics, énergie et décentralisation. Le roi du Nord arrive à Downing Street avec une promesse, réparer le lien entre le pouvoir et les électeurs qui ont le sentiment d'avoir été oubliés. Reste à savoir si ce surnom lui portera chance. Sidonie Gaucher, Londres, RFI.
3: Direction New Delhi à présent, où le climat est quelque peu tendu dans les rues qui mènent au Parlement. Le parti des cafards s'apprête en effet à marcher de force vers ce Parlement. Objectif, réclamer la démission du ministre de l'Éducation notamment. Abdoulaye Rally, on vous retrouve en direct de New Delhi. Bonjour.
10: Bonjour.
3: Abdoulaye, une marche interdite formellement par la police, mais qui est donc maintenue?
10: Oui, l'atmosphère est électrique ici. Je me suis mis à l'écart de la manif. Autour de moi, le paysage urbain est pratiquement verrouillé ici. Des rangées de barrières policières coupent les avenues qui mènent vers le Parlement indien. Et en ce moment, la circulation est paralysée. Les jeunes convergent par petits groupes vers le Parlement et bravent l'interdiction de manifester. On voit aussi de jeunes diplômés avec qui j'ai pu faire une petite conversation et ils sont là avec leur pancarte pour demander effectivement la démission du ministre de l'Éducation après les fraudes massives aux derniers examens nationaux. Alors, le climat s'est alourdi suite à l'évacuation brutale de l'activiste Sonam Wangchuck ce week-end du lieu de manifestation. La colère de la génération Z a balayé la peur de la répression. Ils sont plus nombreux aujourd'hui qu'au début de cette manifestation, il y a un mois de cette protestation. Et selon la police, ils sont à peu près 8000 manifestants mobilisés. On se souvient qu'ils étaient à peine quelques centaines il y a quelques semaines de cela.
3: Abdoulaye Rally en direct de New Delhi pour RFI. Le 69e sommet des chefs d'État et de gouvernement de la CEDEAO se tenait ce dimanche en Sierra Leone. Le président du Sénégal, Bassirou Diomaye Faye, prend la présidence tournante de l'institution. Sommet qui a aussi abouti à la désignation du nouveau président de la commission de la CEDEAO et ce pour les 4 prochaines années. Le Sénégalais Biram Diop, seul candidat pour ce poste, succède au Gambien Omar Aliou Touré. Ce militaire de carrière, général et récemment ministre de la Défense de son pays, n'est pas un inconnu des affaires africaines. Son parcours avec Birahim Touré.
11: Nommé ministre des Forces armées dès l'accession au pouvoir du président Bassirou Diomaye Faye en 2024, le général de l'armée de l'air Birim Diop a quitté cette fonction en juin 2026 au moment de la démission du gouvernement dirigé alors par Ousmane Sonko. Auparavant, ce général réserviste retraité de l'armée avait dirigé l'armée sénégalaise comme chef d'état-major général en 2020. Puis il a été de 2021 à 2024 conseiller militaire du département des opérations de maintien de la paix de l'ONU, un département qu'il connaît bien puisqu'il fut en 2002-2003 adjoint au chef des opérations aériennes à Bounia, dans l'est de la République démocratique du Congo, au sein de la mission onusienne MONUSCO. Nouveau président de la commission de la CDAO, le général Birim Diop aura la lourde mission de contribuer à la mise en œuvre des réformes de l'organisation. Une CDAO affaiblie par le retrait des trois pays de l'AES, gangrénée par le terrorisme qui menace de déborder toujours davantage sur les pays côtiers. La mobilisation autour de la force commune en attente sera l'une de ses premières missions à la tête de la commission. Birahim Touré, Dakar, RFI.
3: Une visite d'État en France aujourd'hui, celle du président gabonais Brice Clotaire Oligui Nguema, visite placée sous le signe de l'économie. Il s'entretiendra en tête à tête avec Emmanuel Macron qui s'était rendu à Libreville en novembre dernier. Près de 80 personnes sont dans la délégation gabonaise. Un grand dîner d'État est prévu ce soir. En Amérique du Sud, les recherches se poursuivent après le naufrage d'un ferry au large du Guyana hier. 67 personnes ont été secourues, mais 66 manquent encore à l'appel. Et en réalité, il pourrait y en avoir bien plus d'après les autorités. Le manifeste de 133 passagers et marins ne reflète pas fidèlement le nombre de personnes présentes à bord. Autorités qui invitent les proches à prendre contact avec elles pour tenter d'établir une liste réelle des passagers. Enfin, le Festival international Nuit d'Afrique vient de s'achever à Montréal. Et parmi les artistes qui étaient à l'affiche de cette 40e édition, la chanteuse congolaise Joyce Nsana, à la voix très particulière et à la grande présence scénique. Lisa Giroldini l'a rencontrée.
12: L'afro-blow-up, c'est le mot inventé par Joyce Nsana pour décrire son style musical, mélange d'afro, de blues et de hip-hop, le tout construit sur une base de musique traditionnelle congolaise.
13: Je vais reprendre cet artiste-là, Papa Wemba, qui est un grand de la musique congolaise et de la rumba congolaise, qui disait que la musique traditionnelle en elle-même, c'est l'une des bases des musiques qu'on fait. Quand on arrive à la cerner, on va dire, on peut tout faire après.
12: La chanteuse a grandi au Congo dans un contexte de guerre, sensibilisée à l'art dès l'enfance grâce à son père musicien. Aujourd'hui, ce qui frappe chez elle, c'est la tessiture et le timbre très spécifique de sa voix.
13: J'ai un background très gospel. J'ai écouté des voix comme ça qui m'ont inspirée, Aretha Franklin, Cissy Winans, Janis Joplin plus tard et tout ça. Je dirais simplement que ce côté rock ou cette voix rock est un peu plus assumé ces dernières années. Parce que parfois, on a besoin de dire des choses qui ne passent pas toujours par la douceur, qui ont besoin de se dire de façon intense.
12: Et c'est son intensité qui fait d'elle une bête de scène au texte engagé pour les droits des femmes et pour la paix. À mi-chemin, entre Sélassou et Janis Joplin, on trouve Joyce Nsana.

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1: Le journal avec Pierre Boudias. Bonjour Pierre.
3: Bonjour Marion, bonjour à tous.
1: Une deuxième étoile dans le ciel espagnol.
3: L'Aurora s'est adjugée hier la seconde Coupe du Monde de football de son histoire. Un sacre mondial décroché au terme d'une finale face à l'Argentine, maîtrisée de bout en bout. On revient sur cette rencontre depuis New York dès le début de ce journal. Quelle stratégie américaine au Moyen-Orient? 9e nuit de bombardement sur l'Iran et nouvelle riposte iranienne sur des états du Golfe. À Washington, la classe politique se déchire sur la marche à suivre pour mettre un terme au conflit. Paris déroule le tapis rouge au président gabonais Brice Oligui Nguema, reçu par Emmanuel Macron pour une visite d'État de 3 jours. Les dossiers économiques devraient largement occuper les deux hommes, vous l'entendrez. Et puis nous évoquerons l'embarras de la diplomatie française dans le dossier des visas délivrés aux citoyens algériens, des délivrances qui vont augmenter selon l'ambassadeur français à Alger. Rien n'a été acté, tempère le Quai d'Orsay face à la colère de la droite et de l'extrême droite. Ils avaient déjà conquis l'Europe, ils règnent désormais sur le monde. Les joueurs de la sélection espagnole de football qui ont remporté hier le 2e mondial de leur histoire après un premier sacre en 2010. Déjà championne d'Europe depuis 2 ans, l'Aurora s'est imposée hier en finale contre l'Argentine de Lionel Messi. Score final 1-0 après prolongation. Bonjour Eric Mamrut.
4: Bonjour Pierre, bonjour tout le monde.
3: On vous retrouve en direct des États-Unis. Vous avez commenté cette rencontre pour les antennes africaines de RFI. Alors Eric, certains attendaient un duel serré, mais contrairement à ce que laisse penser le score, il n'y a pas vraiment eu match, hein, tant les Espagnols ont survolé la rencontre.
4: Jamais, en effet, les Argentins n'ont été en mesure de perturber, voire même de menacer l'équipe espagnole. Un chiffre pour l'illustrer, 0 tir cadré pour seulement 2 frappes. Côté albicéleste, les tenants du titre ont tout simplement disputé hier le match de trop. Ils étaient au bout du rouleau après un tournoi fait de plusieurs remontadas rocambolesques, très énergivores physiquement et mentalement. En conséquence, hier, il n'y avait plus d'essence et les corps ont lâché, à l'image de ceux des deux défenseurs centraux, Romero et Lisandro, qui ont dû sortir sur blessure. Et comme en face, il y avait une équipe espagnole toujours aussi collective, technique et bien en place. Cela a donné ce match à sens unique avec une Espagne ultra dominatrice, guère tueuse, puisque ce n'est qu'après une dizaine d'occasions vraiment très franches qu'elle a trouvé la faille, la libération lors de la prolongation. Finale décevante donc, mais beau vainqueur, la Roja qui décroche donc 16 ans après la 2e Coupe du Monde de son histoire, un sacre logique puisque l'équipe de Luis de la Fuente est désormais invaincue depuis 38 matchs consécutifs. C'est un nouveau record. L'Espagne qui s'impose en août sans un grand Lamine Yamal, son prodige, qui revenait tout juste de blessure avant ce mondial. L'Espagne également tombeuse sur son parcours du Portugal, de la Belgique et de l'équipe de France, le tout en encaissant qu'un seul but dans la compétition. C'est du jamais vu pour le vainqueur d'une Coupe du Monde. Bref, un sac totalement mérité qu'obtenu hier la bande à Rodri, le joueur de Manchester City, le milieu de terrain, désigné meilleur joueur de la compétition.
3: Eric Mamrut en direct de New York pour RFI, et c'est Kylian Mbappé avec 10 réalisations qui termine meilleur buteur de cette compétition. Il devient par ailleurs le meilleur marqueur cœur de l'histoire de la Coupe du Monde. Cette Coupe du Monde, on y revient justement après ce journal avec Marion Kazanov, édition spéciale jusqu'à 9h sur RFI. Toujours pas d'accalmie au Moyen-Orient. 9e nuit de bombardement américain sur l'Iran, selon le Pentagone, qui divisait plusieurs cibles militaires. Donald Trump parle de son côté de frappes très dures en représailles à la mort au cours du week-end de 3 soldats américains dans les ripostes iraniennes. Elles se poursuivent ces dernières heures. Téhéran assure avoir ciblé des intérêts américains au Koweït et en Jordanie. Un conflit de retour dans l'impasse, donc, et qui divise plus que jamais aux États-Unis. La classe politique américaine aussi, Gwendal Lavina, entre jusqu'au boutisme et volonté d'arrêter la casse.
5: Après quasiment 5 mois de guerre, les démocrates appellent à tout prix à éviter la mort de nouveaux soldats. Raja Krishnamurti, représentant de l'Illinois, n'a pas mâché ses mots sur MS Now.
6: C'est désormais une guerre sans fin, c'est un bourbier. Les États-Unis ne pourront pas s'en sortir militairement. Et à cause de cette guerre illégale, on se retrouve avec une économie en pagaille qui affecte les consommateurs.
5: Côté républicain, les élus se font discrets. Rick Crawford est l'un des rares à rappeler que Donald Trump avait promis que s'en prendre à nos soldats est une ligne ligne rouge. Il est temps de finir le travail en Iran, assène-t-il donc. Mais pour l'instant, l'administration cherche à temporiser. Chris Wright, le secrétaire à l'énergie sur ABC.
7: Le président Trump veut un accord de paix avec l'Iran, mais il faut être deux. S'ils sont prêts, allons-y. Sinon, on va continuer à garantir la circulation dans le détroit sans l'aide de l'Iran.
5: Thomas Massie, élu républicain mais fervent opposant de Trump, s'est contenté de tweeter amer que le changement de nom du département de la défense en celui de la guerre prenait tout son sens. Gwendal Lavina, New York, RFI.
3: Un conflit qui s'articule également toujours autour du détroit d'Ormuz, alors que le Royaume-Uni fait état d'un navire en feu ce matin dans le corridor. Le secrétaire d'État Marco Rubio appelle la communauté internationale à faire pression sur Téhéran pour la réouverture de ce détroit. Une situation qui fait repasser le baril de pétrole de Brent à plus de $90 au plus haut depuis juin. La guerre en Ukraine, cette nouvelle attaque massive de Kiev contre la Russie la nuit dernière. Plus de 400 drones ont été lancés contre la région de Moscou, selon le maire de la capitale russe. La plus part ont été neutralisés, mais 6 personnes ont été blessées au sud de la métropole. RFI, il est 8h06 ici à Paris, la capitale française qui s'apprête à accueillir le président gabonais pour 3 jours. Visite d'État pour Brice Clotaire-Oligui Nguema, le plus haut niveau protocolaire. Il sera reçu par Emmanuel Macron pour discuter notamment d'un éventuel nouvel accord de défense. Mais ce sont surtout les sujets économiques qui devraient occuper les débats. Charlotte Cossel, l'Élysée affiche en effet une volonté de partenariat renouvelé, tout en cherchant à défendre les intérêts des entreprises françaises au Gabon.
8: Point central de la visite, les tractations avec l'entreprise Eramet sur la transformation du manganèse localement. Des discussions sont en cours depuis plusieurs mois. Objectif, valider un calendrier poussé par le Gabon pour un début de production en janvier 2029. C'est l'objet de ce déplacement du président de la République, a insisté le porte-parole du président Oligui Nguema en fin de semaine dernière. Si elle n'est pas évoquée officiellement, la dette du pays est un autre sujet de taille. Elle dépasse 70% du PIB. Libreville a lancé un audit complet dont les résultats sont attendus dans le courant du mois de juillet. Dans le même temps, le Gabon cherche à conclure un programme avec le FMI. Pourtant, fin juin, une source au sein de l'institution notait qu'un certain nombre de documents n'avaient pas encore été transmis. Une solution financière négociée avec les institutions internationales est encouragée par la France. Aujourd'hui, la dette gabonaise inquiète dans la sous-région. Elle pèse sur les équilibres de change et fait planer un risque d'instabilité du franc CFA.
3: Charlotte Cosset, la fin hier du sommet de la CDAO en Sierra Leone, réunion qui a consacré le début de la présidence tournante du Sénégal et de son chef d'État, Bassirou Diomaye Faye. L'occasion également pour les pays membres de choisir un nouveau président pour la commission de l'organisation régionale. C'est le général sénégalais Biram Diop qui a été nommé. Lui doit prendre aujourd'hui ses quartiers au 10 Downing Street à Londres. L'ancien maire de Manchester, Andy Burnham, qui va devenir le 7e Premier ministre britannique. Depuis le Brexit, le travailliste succède à Keir Starmer qui doit donner un ultime discours avant de présenter sa démission au roi Charles III. Le nouveau gouvernement devrait être connu dans l'après-midi. Et puis l'ambassadeur français en Algérie a-t-il parlé trop vite ? Stéphane Romatet annonçait en milieu de semaine une augmentation des visas délivrés aux citoyens algériens en direction de la France. Donc une information alors que Paris tente un nouveau dégel de ses relations avec Alger et qui a provoqué un tollé à droite et à l'extrême droite. Depuis, Valérie Gasse, le ministère des Affaires étrangères français, a donc été obligé de préciser les choses.
9: Dans la presse algérienne, l'annonce d'un retour à la normale, soit 250 000 visas délivrés chaque année par Paris aux ressortissants algériens, a été accueillie comme une main tendue. Mais à Paris, la réaction de la classe politique n'a pas été sur le même registre, surtout à droite et à l'extrême droite, où les responsables de Jordan Bardella à Bruno Retailleau n'ont pas eu de mots assez durs pour critiquer cette annonce. Capitulation, renoncement, les attaques ont fusé contre Emmanuel Macron, accusé de céder face à Alger en raison surtout de la détention en Algérie du journaliste Christophe Glaise, pour lequel les autorités ne donnent aucun signe en faveur d'une libération. Et c'est le Quai d'Orsay qui a tenté de déminer en faisant savoir qu'aucun objectif chiffré n'avait été fixé pour la délivrance de visas, assurant aussi que cela ne faisait pas partie des sujets discutés dans le cadre de la dynamique de réengagement avec l'Algérie souhaitée par Paris et manifestée notamment par le retour de l'ambassadeur français à Alger en mai. Une manière manière de calmer la polémique nationale sur un sujet très sensible en France, surtout en période de campagne présidentielle.
3: Valérie Gaz du service politique de RFI qui vient conclure cette édition. RFI Matin, ça continue avec vous, Marion Cazanov.
1: Et merci Pierre Boudias et on va parler du mondial de foot. La finale, c'était hier soir au cas où vous l'auriez manqué.
10: C'est fini, c'est l'Espagne qui est championne du monde. C'est l'Espagne qui va aller ajouter une deuxième étoile dans son histoire après 2010. 1-0, mais que ce fut dur face à l'Argentine. La Roja est championne du monde.
11: Je me sens super contente, je m'y attendais pas.
12: Je pleure de joie, nous sommes champions du monde.
13: Cela a été un très grand match. J'ai beaucoup aimé comment l'Espagne a joué, du grand jeu. On méritait de gagner dès la première minute. Vive l'Espagne!
14: C'est merveilleux que l'Espagne ait gagné. Elle devait remporter cette victoire. L'Argentine n'a pas joué du tout. On a la victoire.
1: Viva España, c'était il y a quelques heures à Madrid, la joie des supporters espagnols, des étoiles dans les yeux, deux étoiles dans les yeux même. L'Espagne championne du monde, elle a remporté la finale du mondial de foot face à l'Argentine 1-0 au bout des prolongations. Le triomphe de la Roja, la déception argentine conclut une compétition XXL avec des surprises, des adieux, des polémiques. On y revient dans cette édition spéciale jusqu'à 9h, heure de Paris sur votre poste et en direct sur notre chaîne YouTube. Soyez les bienvenus. Et avec moi, en studio, Youssouf Mouloumbou, bonjour.
15: Bonjour, bon dia a todos.
1: Bon dia, ancien capitaine des Léopards de RDC, ancien joueur du PSG également. Merci d'être avec nous ce matin pour faire le bilan de ce mondial.
15: C'est un plaisir.
1: Avec nous aussi Frédéric Suto du service des sports de RFI. Bonjour Frédéric.
16: Bonjour Marion.
1: Et en direct de New York, Cédric De Oliveira qui a commenté cette finale sur RFI. Vous avez écouté sa voix en début de spécial. Il était avec Eric Manrut. Bonjour Cédric ou bonsoir chez vous.
17: On va dire salut Marion et salut tout le monde.
1: Salut Cédric. Alors je vous propose pour commencer d'écouter le buteur de ce match, Ferran Torres.
18: Franchement, le but en lui-même, ça n'est pas ça le plus important. Ce que je voulais avant tout, c'était soulever ce trophée et le serrer de toutes mes forces. Parce que je crois qu'il représente le rêve de 47 millions de personnes pour qui on a joué cette finale. On a tout donné, on l'a mérité. C'est vrai qu'à titre personnel, ça a été une Coupe du Monde difficile. J'ai fini par marquer ce but. Au final, c'est comme un marathon, pas un sprint. Il a fallu continuer à travailler dur. Et à la fin, les choses finissent par arriver à ceux qui le méritent le plus.
19: Et au final, les choses sont toujours au qui se le mérite.
1: Et voilà, Ferran Torres, l'auteur du but de la victoire. Une victoire bien méritée, disait-il. Youssouf Mouloumbou, c'est votre avis, une victoire méritée de l'Espagne hier soir?
4: Bien sûr, c'est un champion légitime. C'est la victoire d'un collectif. Et surtout d'une équipe qui avait un esprit positif et surtout dans la lignée de ce qu'a fait le PSG en Ligue des Champions. C'est vraiment le collectif qui prime sur cette équipe-là et je pense que c'est la victoire tout simplement du football. Ils ont été au-dessus

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8: Alors bonsoir à tous et à toutes. Je suis très heureuse de vous accueillir ce soir pour ce mardi de l'égalité de mars 2026 avec Léane Alestra, chercheur en études de genre et journalisme politique. D'autant plus en ce mois de mars, marqué par deux journées internationales symboliques. La journée internationale des droits des femmes, le 8 mars, et la journée internationale pour l'élimination de la discrimination raciale, le 21 mars. Je tiens à remercier le service culturel et la mission égalité de l'Université Rennes 2 pour la coprogrammation en fait, de ce mardi, et les équipes du CREA pour tout le support technique. La réflexion proposée par notre invité ce soir nous permet précisément de faire le lien entre des luttes indissociables. La lutte pour le droit des femmes et des minorités de genre et la lutte contre le racisme dans une économie libérale mondialisée. Dans un contexte où l'on observe de plus en plus clairement un détournement des droits des femmes à des fins identitaires et racistes, il devient nécessaire d'analyser la manière dont les idéologies réactionnaires d'extrême droite peuvent infuser certains collectifs se revendiquant féministes, parfois bien au-delà des seuls groupes situés explicitement à l'extrême droite de l'échiquier politique. Est-ce une évolution propre à notre époque, ou bien est-ce une illusion de penser que le féminisme, dans sa pluralité, serait nécessairement imperméable aux idéologies réactionnaires et aux rapports de domination de genre, de classe et de race? Qu'est-ce que d'ailleurs le fémonationalisme, et dans quelles racines sociales et politiques s'inscrit-il? C'est à ces questions et sans doute à bien d'autres que Léane Alestra apportera son éclairage ce soir, dans un contexte international marqué par la guerre et où la rhétorique de l'émancipation des femmes est parfois mobilisée par certains États pour justifier des politiques ou des interventions visant d'autres pays, alors même que l'on constate un recul des droits des concernés dans ces mêmes pays. Alors ce soir, c'est aussi l'occasion de rappeler que notre partenaire, la librairie Comment Dire, tient à votre disposition l'ouvrage de Léane Alestra, le livre intitulé « Les Vigilantes ». À l'issue de son intervention, nous prendrons quelques questions dans le public. Je me permets simplement de rappeler que ces échanges doivent se faire dans un cadre de respect, d'écoute et de dialogue, afin de permettre une discussion de qualité avec notre invité. Je passe maintenant la parole à Léane Alestra, que je remercie pour avoir accepté notre invitation. Et je vous souhaite une belle soirée à tous et à toutes.
9: Bonjour à tous, merci beaucoup d'être venus aussi nombreuses et nombreux ce soir. Je suis très contente d'être là aujourd'hui pour vous présenter le travail que j'ai fait autour des Vigilantes. Alors déjà pour commencer, je vais dire un petit peu quelques mini-règles qu'il y a. Je vais parler à peu près 45 minutes, 50 minutes, mais considérez qu'ici vous êtes à la maison et que s'il y a un terme que je dis que vous ne comprenez pas, levez la main et demandez-moi d'expliquer ce terme. Je suis vraiment là pour ça, donc vraiment n'ayez pas peur ou s'il y a quelque chose qui vous semble flou, dites-le moi et je reformule pour mieux vous expliquer. Et ensuite, il y aura un tour de questions à la fin. Donc pendant la conférence, s'il y a des notions ou des mots ou quelque chose que je dis que vous n'avez pas compris, je peux revenir dessus et après, on approfondira au moment des questions-réponses après l'échange. Voilà. Donc ça c'est pour le petit point méthodologie pendant l'intervention et ensuite je vais revenir un petit peu sur ma présentation et vous expliquer rapidement mon parcours et qu'est-ce qui m'a amené à travailler sur ces questions-là. Donc moi en 2019 j'ai fondé un média qui était à la base un podcast avec une présence sur le blog Mediapart et sur Instagram qui s'appelait Mécréante, qui vulgarisait les enjeux liés au genre en donnant la parole à des chercheuses et des chercheurs sur le sujet pour vulgariser, comme je l'ai dit, ces notions-là. Très rapidement, je me suis rendu compte qu'il y avait une présence de l'extrême droite très forte en ligne, surtout que pendant le confinement, il n'y avait pas de modération. Et j'ai assisté à l'essor du groupuscule identitaire Némésis, que vous connaissez à présent, depuis le début de sa création jusqu'à aujourd'hui. Très rapidement, je me suis rendu compte qu'il y avait beaucoup d'experts de l'extrême droite, mais peu qui croisaient les notions de genre et d'extrême droite avec justement une mise en avant de cette perspective féminine. Il y en avait, hein. Il y a par exemple Magali Della Souda qui a travaillé sur le sujet, mais il n'y avait pas quelque chose de précis sur Némésis. Donc j'ai repris mes études en études de genre à Paris 8, j'ai été encadrée par Mehdi Derfoufi et j'ai fait un premier mémoire du coup sur le corpuscule identitaire Némésis. Et j'ai fait un deuxième mémoire sur l'utilisation du féminisme par Emmanuel Macron, donc sur une forme de fémonationalisme plus large, on y reviendra après. Les Vigilantes, du coup, est la compilation, entre guillemets, et plus de ces deux mémoires, où j'ai ensuite fait des recherches complémentaires dessus, bien sûr. Et aussi, il a été encadré par la maîtresse en conférence de sociologie, Anan Karimi, qui a déjà été reçue ici, dans le même cycle que moi, et donc qui a encadré cet ouvrage pour être sûr que le fond est conforme à des attentes universitaires, mais la forme est grand public et facile à lire. Enfin, le début est un petit peu compliqué, mais après ça va. Voilà, je préfère le dire parce que des fois, les gens ont un peu peur quand ils le commencent, donc le début est un peu plus ardu, mais après ça va. Et justement, je vais commencer par vous raconter l'ouverture. Le début de ce livre parle de la création de l'État-nation. Donc pourquoi je commence par parler de l'État-nation pour ensuite parler des femmes de droite? Eh bien parce que ce n'est pas un livre qui, comme l'a fait par exemple Magali Della Souda, va cartographier les différents mouvements féminins d'extrême droite. C'est un travail qui est extrêmement important à faire, mais qui n'est pas celui que j'ai fait dans ce livre. Moi, ce livre, il pose plutôt la question de pourquoi et comment on arrive à une société où il y a des femmes à la tête des mouvements d'extrême droite et où il y a des groupes mis en avant médiatiquement qui sont féminins et qui sont à l'extrême droite. Ça pose en fait la question de qu'est-ce qui, dans notre civilisation, entre guillemets, donne cette place très particulière aux femmes blanches qui se retrouvent, comme je l'ai dit, au cœur du récit national. Donc on commence par parler de l'État-nation, parce que l'État-nation, sa particularité, c'est qu'il a été créé en Occident il n'y a pas si longtemps, et il a en son cœur une identité, un roman national, et ce roman national, il est toujours genré. Je m'explique, en France, on a plusieurs symboles nationaux, on a notamment Marianne. Marianne, elle avait le sein dénudé pour montrer que la nation est nourricière comme une mère nourrit son peuple. Ben voilà, ça c'est un exemple de en quoi notre récit national, il comporte toujours une dimension genré. Donc pour moi, c'était important au début de Les Vigilantes de revenir sur cet aspect-là pour comprendre en fait que les idéologies nationalistes ont quelque chose à dire et disent quelque chose des femmes aussi dans la façon dont ils racontent le roman national et le récit national. Elles sont des allégories, elles sont des égéries, des vitrines qui sont importantes à la fois à l'échelle macro, puisqu'on n'a pas que l'extrême droite qui utilise ces procédés-là. Vous avez sûrement vu Marlène Schiappa, on y reviendra, en couverture de Playboy sous les traits de Marianne. Et ça va jusqu'à, bien sûr, Némésis, en passant par d'autres mouvances, comme par exemple celle du Printemps républicain, qui mettait aussi en exergue des pan-genré, que ce soit par ce qu'on appelle du fémonationalisme ou de l'homonationalisme. Voilà. Et c'est aussi important de comprendre que toute cette vision qu'on a des femmes blanches, qui est au cœur des récits nationalistes qu'on a aujourd'hui, elle s'est forgée notamment pendant la colonisation. Avec cette idée que pendant la colonisation, on va créer un roman national aussi en miroir et en négatif des peuples qu'on est en train de coloniser. Et c'est à ce moment-là qu'on va aussi rendre plus rigides les catégories de genre, donc c'est-à-dire homme, femme, hétéro, homo. Donc le mot, par exemple, hétérosexuel, désigné à la base au tout début une maladie mentale comme homo. Et ces catégories vont être affinées pour montrer qu'est-ce qui est la norme, qu'est-ce qui est la déviance, et y compris au sein des catégories, donc ce qu'on va considérer être une femme, il va y avoir la femme, et ensuite la bonne femme et la mauvaise femme, entre guillemets. Et souvent, la mauvaise femme va être incarnée dans les figures des femmes qui sont colonisées. Donc, par exemple, aux femmes blanches, on va leur demander d'avoir un comportement moral exemplaire, de ne pas accoucher à droite à gauche, pour le dire de façon vulgaire, et on va présenter en parallèle les femmes colonisées dans les pays arabes ou les femmes noires comme étant très érotiques, très sexuelles et tentatrices. Donc, on voit que les notions de genre évoluent aussi en fonction de l'arbitrage politique qui est fait, et dans ce rôle-là, les femmes aussi jouent une place et une importance. Donc toute la première partie des Vigilantes, si vous le lisez, vous le verrez, revient un petit peu sur ça, sur par exemple l'évolution de Marianne dans le roman national, sur à quel point les femmes ont joué un certain rôle ambivalent, et pas n'importe quelle femme, les femmes souvent de la haute bourgeoisie ont joué un rôle pendant la colonisation qui est beaucoup plus ambigu que ce qu'on peut le penser, et parfois un rôle de premier plan. Elle servait notamment dans certaines colonies à civiliser les femmes colonisées en leur apprenant les bonnes manières. Puisqu'en fait, dans le récit national, les femmes, elles sont les gardiennes de la morale, parce que ce sont à elles qu'on donne la charge d'élever les futurs citoyens, et donc il faut à la fois les contrôler de façon assez étroite, puisque si elles commencent à faire n'importe quoi, eh bien, on considère que les futurs citoyens vont faire n'importe quoi, et donc, je cite, que ça va être une forme de dégénérescence de la race, entre guillemets, pour reprendre les discours nationalistes. Et il y a vraiment cette idée au cœur de ce roman national que les femmes sont la vitrine en fait du roman national. C'est pour ça qu'on a aussi souvent des comparaisons entre la terre, le viol des terres et le viol des femmes, le viol des frontières et les viols des femmes, et que à l'extrême droite, on a toujours un fil tendu entre les frontières des genres qu'on essaye de verrouiller et les frontières du territoire national qu'on essaye de verrouiller aussi. Donc il faut comprendre que le sexisme est racialisé et que dans le racisme, il y a toujours une part de sexisme à ce racisme-là. C'est-à-dire qu'on va considérer, par exemple, dans le discours raciste, que les hommes noirs sont ultra virils, que les femmes noires sont elles aussi ultra viriles, mais en même temps extrêmement sexuelle, etc. Enfin, il y a toujours une dimension sexualisée et sexualisante dans les discours racistes, et ces discours racistes-là, ils ont été au cœur de nos sociétés, et pas que à l'extrême droite, puisqu'on est l'héritage d'une société coloniale, impériale, néolibérale, colonialiste, je l'ai déjà dit, et bien sûr capitaliste, donc qui s'est construit sur l'exploitation de ressources des peuples colonisés, et a pour ça construit un narratif identitaire et nationaliste qui plaçait les pays occidentaux comme étant supérieurs aux autres et comme étant les plus civilisés et donc devant expliquer des normes de genre aux pays qu'ils étaient en train de coloniser. Il faut savoir qu'aujourd'hui, plus de la moitié des pays qui continuent à interdire l'homosexualité, par exemple, ce sont des lois qui ont été imposées pendant la colonisation. Il faut comprendre qu'on a colonisé plus de 80% du territoire et qu'on a imposé justement nos normes de genre, hommes, femmes, hétéros, homo, dans tous ces territoires-là. Ce qui ne veut pas dire qu'il n'y avait pas de patriarcat qui existait ailleurs, mais on l'a uniformisé et il y avait effectivement des endroits où les systèmes de genre étaient beaucoup plus complexes qu'ils ne le sont aujourd'hui. Et même les pays qui n'ont pas été directement colonisés ont essayé ensuite de coller au modèle occidental qui était hégémonique. Je pense par exemple à l'Iran qui n'a pas été strictement colonisé. Quand le Shah arrive, eh bien, il va interdire l'homosexualité puisqu'il y avait un homoérotisme très présent dans la culture de l'époque, mais c'était considéré comme quelque chose d'arriéré. Et aujourd'hui, on voit que le discours s'est presque renversé et se re-renverse encore puisqu'on a déjà eu toutes les politiques de pinkwashing et d'utilisation d'une rhétorique LGBT pour continuer le néo-impérialisme en disant à bas mot que nous sommes une civilisation cette fois éclairée parce qu'on tolère les personnes LGBT et les féministes, sauf qu'on n'a pas eu le choix de les tolérer, c'est parce qu'il y a eu des mouvements sociaux très forts qui ont réussi à gagner des droits dans les années 70 notamment, qu'ensuite il y a eu un changement de paradigme, mais on voit toujours comment l'impérialisme arrive à se remettre dans ce paradigme-là, puisque de la même façon que par exemple quand la France a dû et a été obligée d'arrêter l'esclavage, elle a ensuite continué des formes de colonialisme en Afrique au nom du fait qu'elle allait émanciper les Africains de l'esclavage, esclavage qu'elle avait été elle-même contrainte d'arrêter. Voilà, donc ça c'est un petit peu toujours le cas. On est toujours un petit peu dans cette période où on se raconte, nous, société occidentale, comme étant supérieure parce que nous, on tolère bien les femmes et les personnes LGBTQIA. Ça sonne de moins en moins vrai à mesure que l'extrême droite n'a plus besoin de se cacher et au pouvoir. Je pense évidemment aux États-Unis, à la Hongrie, à l'Italie et à bien d'autres pays. C'est aussi le cas en Amérique latine où il y a des blocs très forts et l'extrême droite qui est là au pouvoir ou qui est très forte. Et donc tout ça est important à comprendre pour comprendre qu'on est dans un contexte à la fois global et international et qu'on est en même temps dans des choses qui bougent, dans un récit qui bouge. On peut avoir jour 1 les Occidentaux qui disent que les autres populations sont barbares, incivilisées, parce qu'il y avait encore des populations où les hommes pouvaient donner le sein, ou par exemple il n'y avait pas de genre mais sept genres, ou il n'y avait pas de comportement hétéronormatif, il y avait toute une myriade en fait de façons de cohabiter et de s'organiser qui étaient très différentes, et on les taxait de barbares pour ça. Et le lendemain, on peut dire que nous, nous sommes éclairés parce qu'on a une grande tolérance sur les différentes identités et diversités qui sont au sein de nos civilisations. Donc dans ce récit-là, on en arrive aux années 80, avec la période qui va marquer le début de ce qu'on appelle ensuite le fémonationalisme. Alors le fémonationalisme est une notion qui a été imaginée par la sociologue Sarah R. Faris pour parler de l'utilisation du droit des femmes à des fins réactionnaires, conservatrices, sécuritaires, racistes. Voilà, vous avez l'idée. À la base, quand elle crée cette notion, Sarah Faris, au sein de sa thèse, elle ne pense pas à l'extrême droite. Elle parle plutôt des fémocrates, comme elle dit, ou des féministes d'État. Donc plutôt du fait que dans les années 80, il commence à y avoir dans plusieurs pays, dont la France, un ministère de l'égalité femmes-hommes qui va arriver. Et du coup, l'État va se mettre à dialoguer avec certaines féministes, féministes qui ne sont pas trop révolutionnaires, pas trop radicales, et qui veulent bien être dans une forme de compromis et de dialogue avec l'État. Et l'État va commencer du coup à trier officiellement les bonnes féministes des mauvaises, et donc garder aussi les féministes qui sont le plus proches du statu quo, sous sa protection, entre guillemets. Donc c'est à ce moment-là qu'on va avoir, y compris dans les mouvements féministes, des rhétoriques islamophobes qui commencent à s'installer, qui vont donner plus tard les théories du grand remplacement de Renaud Camus, par exemple. Donc dès les années 80, on a une couverture du Figaro qui montre Marianne qui porte le hijab en disant « si on ne fait rien, toute la France sera comme ça dans 30 ans ». Voilà. Et on a progressivement un arsenal législatif qui commence à arriver en France pour restreindre le port du hijab, avec très peu de prise en considération du paternalisme blanc qu'il y a sur ce type d'intervention politique, et très peu de recul aussi sur le fait que non seulement ça permet de revenir dans une période où l'État peut contrôler la tenue des femmes, mais en plus après s'ouvre à de plus en plus un arsenal propice à une révolte, à un retour anti-féministe étatique. Donc à la base, Sarah R. Faris, quand elle parle de fémonationalisme, elle parle de ça. Mais en France, on va avoir des exemples du coup de féministes d'État que vous connaissez bien, dont Marlène Schiappa, qui elle est une figure très importante de notre fémonationalisme récent, puisque Marlène Schiappa, vous avez peut-être remarqué, dans le premier mandat d'Emmanuel Macron, a été la figure qui a été le plus médiatisée. Ma théorie, c'est que, selon moi, elle a été autant médiatisée, parce que déjà, elle était bonne oratrice et pas trop impopulaire au début, mais aussi parce qu'elle servait à incarner ce que Emmanuel Macron et sa vision attendent de la femme conventionnelle d'aujourd'hui, entre guillemets. Donc, c'est-à-dire une femme qui est cadre supérieur, qui est à la fois mère, mais qui en même temps travaille, qui donc est doublement productrice d'enfants pour l'État et productrice économiquement par le travail, sans se plaindre. Donc vraiment cette idée de femme totale qui a une sexualité, certes, qui est un petit peu plus assumée, mais qui reste quand même reproductrice et hétérosexuelle, cisgenre, tout ce que vous voulez. Voilà. Et Marlène Schiappa, elle est aussi intéressante parce que dès qu'elle arrive au gouvernement, tout de suite, il y a du fémonationalisme dans sa politique. Une des premières mesures qu'elle met en place, c'est le fait de dire qu'elle veut lutter contre le harcèlement de rue. Le harcèlement de rue qui est un réel problème pour de nombreuses femmes, mais qui devrait, selon moi, être étendu au harcèlement de rue plus global. Par exemple, les hommes racisés qui vivent un harcèlement constant de l'État par le fait qu'on leur demande tout le temps leurs papiers pour prouver qu'ils sont bien français, c'est aussi une forme de harcèlement de rue, selon moi. Donc Marlène Schiappa utilise cette revendication qui était assez forte dans certaines sphères féministes à ce moment-là pour en fait simplement rajouter des effectifs de police dans les quartiers populaires. Donc elle va dire, selon source t'inquiète, on pourrait dire, qu'il y a des quartiers qui sont plus propices au harcèlement, qui sont les quartiers populaires. Donc elle dit que ce sont des zones rouges, et elle envoie plus d'effectifs de police dans ces quartiers-là, policiers qui sont censés du coup mettre des amendes quand ils voient en flagrant délit un homme harceler quelqu'un dans la rue. Comment on fait quand c'est le policier qui harcèle ? Ça, on ne sait pas. Et bien sûr, il y a eu un nombre dérisoire de condamnations suite à ça. Mais ce qui était intéressant aussi, c'est qu'il y avait un second volet à cette loi. Le second volet de cette loi, c'était, pour Marlène Schiappa, le fait de dire qu'elle allait proposer aux commerçants des villes de mettre des petits stickers sur la porte de leur vitrine pour que les femmes ou les personnes LGBT qui sont victimes de harcèlement de rue puissent se réfugier à l'intérieur des cafés, par exemple, en ayant vu le petit sticker. Bon, déjà, c'est sûr que quand on se fait courir après dans la rue, la première chose qu'on regarde, c'est s'il y a un petit sticker pour rentrer. Non, évidemment, on rentre se réfugier, mais plus important encore, il y a quelque chose qui se joue là-dedans, c'est le fait de dire aux personnes, aux femmes et aux personnes LGBTQIA que on est impuissant, que finalement, elles seront toujours en danger dans la rue, qu'on ne peut rien faire, et que le seul moyen de s'en sortir, c'est qu'elles retournent à la maison, qu'elles retournent à l'intérieur symboliquement, puisque c'est ça qu'on leur dit. On leur dit, si vous êtes en danger, quittez l'espace public, et on ne fera rien de plus, puisque l'objectif derrière aussi, c'est de ne pas mettre un euro de plus sur la table, évidemment. Et donc ça, c'est des mesures qui coûtent rien, alors qu'on sait qu'il y a des choses qui sont efficaces pour assurer la sûreté des femmes dans la rue. Il y a beaucoup de recherches qui ont été menées sur l'aménagement de l'urbanisme, mais bon, ça, c'est pas des choses qui sont à l'ordre du jour, puisque le but n'est pas de réellement lutter pour plus de sûreté dans l'espace public, mais simplement de faire avancer un agenda raciste et réactionnaire. Et ce qui est intéressant, du coup, dans cet exemple que je prends, c'est qu'il illustre bien ce qu'est le fémonationalisme. Le fémonationalisme, c'est d'abord toujours du racisme, en premier lieu, mais il y a toujours un effet de balance qui fait qu'il a besoin du sexisme pour avancer. Donc là, dans ce cas-là, c'est le racisme. On va ajouter des effectifs de police dans les quartiers populaires qui vont surveiller les corps des hommes de classe populaire qui sont arabes ou noirs, disons-le. Et pour ça, on a besoin de sexisme. On a besoin de réifier les femmes comme étant pour toujours et de façon quasiment naturelle des proies qui sont fragiles, vulnérables, incapables de se défendre elles-mêmes, incapables de s'auto-organiser et qui doivent avoir donc un état fort, sécuritaire, avec un dispositif de plus en plus se rapprochant d'un autoritarisme, pour les protéger du coup de la menace extérieure. Donc c'est pour ça que c'est très important de comprendre que dans toutes ces idéologies fémonationalistes, il y a toujours un recul des droits des femmes qui va avec ce racisme-là. C'est toujours quelque chose qui est lié. Mais pourtant, on a quand même des femmes, et Marlène Schiappa la première, qui vont défendre ces idéologies fémonationalistes. Dans le livre, du coup, j'explique cela avec déjà premièrement le titre, qui s'appelle donc « Les vigilantes surveillées et surveillantes, ces femmes au cœur de l'extrême droite ». Surveillée et surveillante, parce qu'en fait, ce que je développe dans le livre, c'est qu'il y a un pacte social qui est adressé aux femmes plutôt conventionnelles, donc aux femmes qui peuvent prétendre se rapprocher du statu quo. Et pour le dire grossièrement, ce pacte-là, c'est si tu veux avoir un accès aux droits réels, puisque ça fait quand même pas longtemps que les femmes ont un accès aux droits, mais encore moins un accès aux droits réels. Donc si tu veux avoir un accès aux droits réels, si tu veux être lisible dans l'appareil national, avoir une place, qui sera certes toujours une place de second violon, certes toujours tu seras derrière les hommes de ta classe, mais au moins tu seras lisible dans l'appareil social. Mais pour ça, il faut que tu te surveilles déjà en premier lieu, que tu surveilles d'être habillée correctement, de parler de façon correcte, de rester à ta place quand il faut, d'incarner un modèle de féminité conventionnelle, et ensuite que tu te fasses surveillante des autres, donc de vérifier que les femmes n'aient pas de jupes trop courtes, mais dire celles qui ont des comportements qui sortent justement des attentes genrées et sexistes, et bien sûr, en échange, tu pourras jouir d'une forme de violence et de domination sur les personnes qui sont plus marginalisées que toi dans l'appareil national. Donc ici, par exemple, tu pourras jouir de violence exercée sur les personnes racisées, sur les personnes trans, LGBTQIA, etc. C'est un contrat qui est toujours donné à des personnes qui cumulent quand même plusieurs points plusieurs points les rapprochant du statu quo. Donc ça ne veut pas dire que c'est toujours que des femmes cis, hétéros, blanches, qui sont mariées, etc. Mais il faut qu'il y ait quand même quelques points pour qu'elles puissent accéder à ça. Donc c'est pour ça que ça s'appelle les vigilantes, en raison de cette vigilance qui leur est demandée envers elles-mêmes. Et c'est aussi en référence au vigilantisme qui était en fait aux États-Unis. Il y avait pendant la ségrégation des hommes qui la nuit allaient massacrer des hommes noirs sous couvert qu'ils avaient violé des femmes blanches, ce qui n'était pas toujours le cas. Parfois c'était des histoires inventées par des hommes, hein, inventées par des femmes, je précise, donc inventées par des hommes pour assouvir leur pulsion raciste. Donc il y avait soit des fois c'était des relations qui avaient existé mais qui étaient consenties, mais ça c'était inimaginable et on va expliquer pourquoi après, soit elles étaient inventées et donc c'était des hommes qui agissaient la nuit, qui étaient masqués, qui faisaient ça de façon extrajudiciaire et ils avaient donc les yeux bandés, chose qui est restée après dans Batman, les super-héros, etc., puisqu'il y avait cette idée qu'ils ont une supervision, contrairement à la justice qui, elle, a les yeux bandés et qu'eux peuvent se faire justice elles-mêmes. Donc il y a toujours cet imaginaire-là qui est au cœur, en fait, des politiques fémonationalistes et au cœur des projets des groupuscules identitaires comme Némésis. On y arrive, ne vous inquiétez pas. Donc justement, après, là, il y a une partie que je ne vais pas développer dans le livre qui explique pourquoi toutes les femmes ne sont pas féministes et quels sont les trois piliers principaux qui expliquent cela, mais je ne vais pas m'attarder sur ça. On va plutôt repartir justement sur ensuite les femmes vraiment à l'extrême droite cette fois. Donc dans le livre, il y a deux catégories et deux profils d'actrices, vraiment. Donc là, je parle plutôt de militantes, de femmes politiciennes engagées à l'extrême droite. La première catégorie que j'identifie, ce sont celles que j'appelle les jeunes guerrières. Donc là, il va y avoir par exemple le groupuscule Némésis, que vous connaissez peut-être, et par exemple Thaïs Descuffon ou d'autres femmes comme ça. Le point commun entre elles, c'est que ce sont des femmes qui ne sont pas mariées, qui ne sont pas mères, qui sont jeunes, qui sont considérées à la base à l'extrême droite comme étant des égéries. Elles ont le droit de porter les armes. Elles n'ont pas le droit, en revanche, normalement à la base, de faire la ligne politique d'extrême droite. Elles sont censées être des vitrines pour donner envie, pour recruter, pour rajeunir le mouvement, pour servir de vivier quand il y a des questions de quotas, par exemple pour les élections, puisque le RN a longtemps été le parti où il y avait le moins de femmes en fait présentées sur les listes, et ils ont besoin de rattraper ce retard-là pour essayer de gagner électoralement. Donc ce qui est intéressant à comprendre, c'est que ces femmes-là, elles vont par exemple, comme c'est le cas de Thaïs Descuffon, qui est une vidéaste d'extrême droite qui était porte-parole de Génération Identitaire avant, elles vont se comparer à Jeanne d'Arc, par exemple, avec cette idée qu'elles sont dans une forme sacrificielle pour la nation, et ce qui justifie le fait qu'elles se mettent en avant, alors que normalement, dans les idéologies d'extrême droite, les femmes sont censées pas trop s'incarner dans l'espace public. Mais là, elles disent que, en gros, pour reprendre leur discours de façon très grossière, les hommes se sont dévirilisés, plus personne n'est là pour les protéger, du coup, elles n'ont pas le choix que de sortir du bois, et le jour où les hommes feront bien leur travail, elles reviendront à la cuisine, mais là vraiment elles ne peuvent pas, elles doivent se sacrifier et faire de la politique, elles n'ont pas le choix. C'est très très dur. Et donc c'est un petit peu ce discours de funambule de la haine qu'elles utilisent, et en sociologie on parle de virilité alternée pour parler de ces comportements un peu contradictoires qu'elles ont. Par exemple, si vous prenez Némésis, moi qui ai beaucoup étudié leurs réseaux sociaux, il y avait une photo où elles étaient en robe à fleurs, toute la même robe à fleurs longue, avec des fleurs blanches dans les mains, les cheveux détachés, toutes longues, un certain maquillage très propre, etc. Et la photo d'après, elles étaient en train de tirer à l'arme à feu ou en train de mener des combats de boxe. Et en fait, les fois où elles sont très féminines, ça sert à montrer aux hommes de leur camp social, leur camp politique, pardon, qu'elles se conforment aux attentes genrées qui pèsent sur elles, qu'elles sont OK avec cette féminité conventionnelle. Mais en même temps, comme elles sont dans des milieux qui valorisent beaucoup la

0: qu'à chaque fois, elles disent qu'elles ont des antennes, mais en fait, ça peut être une personne qui s'est manifestée, qui va peut-être même rien faire, et elles disent qu'elles ont une antenne en France. Et il y a un noyau dur, c'est très hiérarchique, évidemment, avec une chef qui est Alice Cordier. Toutes ces femmes sont issues de la haute bourgeoisie ou de la noblesse, pour ce qu'il en reste, ou de l'aristocratie. Elles sont citadines, blanches, hétérosexuelles. Si ça vous intéresse, je vous invite à parcourir l'ouvrage de Magali Della Souda, qui est peut-être à votre BU, et qui revient très bien sur la sociologie de ces groupes-là. Voilà. La deuxième typologie de femmes que j'examine dans Les Vigilantes, c'est celle que j'appelle les mères de la nation. Donc elles sont plus rares. Ce sont des femmes qu'on peut retrouver à la tête des partis politiques d'extrême droite, donc Giorgia Meloni, Marine Le Pen jusqu'à très récemment. On a aussi Alice Weidel en Allemagne, il y en a d'autres en Amérique latine, etc. Je ne vais pas toutes les citer. Ce qui est important de comprendre chez les maires de la nation, c'est qu'elles ont un petit peu plus de droits politiques parce qu'elles ont enfanté. Donc le point commun entre elles, c'est qu'elles sont blanches, évidemment, c'est qu'elles ont eu des enfants. Après, elles peuvent, comme Marine Le Pen ou Giorgia Meloni, être divorcées. Alice Weidel est lesbienne. Il peut y avoir des différences, mais le tronçon, c'est toujours ça. Elle a été mariée, a eu des enfants, donc a payé son tribut à la nation. Et ensuite, elles sont surtout présentées comme étant les héritières légitimes, pour une raison ou pour une autre. Donc par exemple, Marine Le Pen, héritière légitime, avec vraiment cette mentalité presque royaliste, hein, elle est là, pas parce qu'elle est féminine, mais parce qu'elle est la meilleure héritière. Donc Marine Le Pen, Jean-Marie Le Pen, Alice Weidel, les petites filles de nazis, et en Amérique latine, il y en a beaucoup qui sont aussi épouses d'eux, et aux États-Unis qui étaient soit proche de la famille de Donald Trump, soit en Amérique latine, fille d'eux, sœur d'eux ou femme d'eux. Le cas un peu à part, c'est Giorgia Meloni, qui, elle, a construit beaucoup son narratif sur le fait qu'elle avait un père de gauche qui l'a abandonné très jeune. Sa mère est plutôt de très, très à droite. Donc, elle a pris plutôt la tangente maternelle. Et son récit, c'est plutôt de dire qu'elle est la meilleure chance pour l'Italie de réincarner l'héritage fasciste. Et donc voilà. Un petit peu pour les deux catégories. Et ensuite, dans le livre, j'explore encore d'autres choses, à savoir pourquoi est-ce que aujourd'hui les ennemis beaucoup utilisés par ces groupes de femmes, ça va être les femmes transgenres et les femmes musulmanes, et bien sûr les hommes issus de l'immigration. Et j'explore aussi tout le rôle des associations de mères, d'élèves, et à quel point l'extrême droite essaye de faire une jonction entre pouvoir parental, pouvoir adulte et pouvoir d'État. Et c'est le cas notamment du parti d'Éric Zemmour qui, avec parents vigilants, essaie d'organiser des cercles de surveillance en gagnant les élections de délégués parentaux dans les écoles. Et donc en leur demandant, en essayant ensuite de dénoncer des profs qui seraient jugés, selon eux, trop woke, etc. Donc vraiment essayer d'organiser la surveillance. Donc toujours, on en revient à surveiller et surveillante, avec cette idée qu'on demande à ces femmes-là de faire le travail aussi de contrôle social sur les populations. Et je parle aussi, enfin, je vous dis ça parce que si vous avez des questions, on y reviendra, mais je ne vais pas développer tout. Et je parle aussi de certaines trajectoires de femmes, mais ça pourrait s'appliquer à des hommes, qui étaient vus comme libéraux ou plutôt de gauche et qui sont passés à l'extrême droite, avec une analyse et une remise en perspective historique, parce que ce n'est pas des phénomènes qui sont nouveaux, c'est des phénomènes du coup que j'appelle transfuges réactionnaires. Et pour vous redire enfin, avant de terminer et de passer aux questions, du coup, les notions qui sont développées dans le livre, si vous voulez que j'y revienne, il y a la notion donc de transfuge réactionnaire que je viens de vous dire. Il y a le concept de contrat de vigilance, donc qui est le pacte social dont je vous parlais tout à l'heure. Et il y a aussi l'idée de dark agency que je développe dedans pour parler de l'agentivité qu'utilisent ces femmes à l'extrême droite, qui est celle de rabaisser et de violenter des groupes sociaux inférieurs à elles, en espérant pouvoir négocier une meilleure place pour elles au sein du statu quo. Voilà un petit peu pour la présentation. On va passer aux questions, comme ça vous n'allez pas vous endormir. Merci beaucoup pour votre écoute. Ah, y a une question par ici. Ouais. Ouais, je suis passée assez rapidement, je sais pas quelle heure il est. Oui, j'ai fait, c'était assez court.
1: Est-ce que tu, vous, je ne sais pas.

0: Ah, vous pouvez me tutoyer. Ça.
1: Est-ce que tu peux réexpliquer ce que c'est le concept de transfuge réactionnaire?
0: Oui, mais je ne l'ai pas expliqué, donc c'est normal. Okay. Alors, ce que je théorise dans le livre autour du concept de transfuge réactionnaire, c'est l'analyse de trajectoires individuelles de personnes qui étaient engagées de façon militante ou politique, plutôt de façon libérale ou à gauche, et qui sont passées à l'extrême droite. Donc, par exemple, il y a 100 ans, on a eu le cas de suffragettes qui sont devenues ensuite nazies. Et pour à peu près les mêmes raisons qu'on a aujourd'hui des femmes comme Dora Mouto ou Marguerite Stern, qui étaient identifiées comme étant féministes et qui, par là, l'entrée de la transphobie, ont basculé à l'extrême droite la plus radicale. Ce qui est intéressant, c'est qu'on observe que dans ces trajectoires, il y a des similitudes. C'est pas n'importe qui fait un transfuge réactionnaire. Souvent, c'est des personnes qui sont de base assez privilégiées dans le groupe social qu'elles prétendent défendre, qui vont être très rapidement propulsées à des places de chef et qui vont ensuite être contestées par des personnes militantes autour d'elles, par exemple, ou qui vont avoir l'impression qu'elles sont un peu sur la redescente et qu'elles perdent du pouvoir, qu'elles perdent en influence, et donc qui vont être tentées par des courants d'extrême droite qui vont leur dire « tu aimes être un chef incontesté, tu aimes la verticalité et le fait de pouvoir user de la violence pour rester à ta place de pouvoir, ah, bah, ça tombe bien, c'est notre programme ». Évidemment, ça ne se fait pas en une fois, mais il y a toujours des signes, entre guillemets, et des choses qui sont avant-coureurs. Quand on regarde les suffragettes qui sont passées nazies, c'était des suffragettes qui étaient très obsédées avec l'idée qu'il fallait sécuriser les rues pour les femmes et qui étaient vraiment dans la lutte contre le harcèlement de rue, ça rappelle un peu d'autres personnes, et qui étaient aussi beaucoup dans la lutte contre la prostitution, mais avec toujours une vision extrêmement condescendante de classe sur les femmes des classes populaires, avec cette idée qu'elles allaient les hygiéniser, qu'elles allaient les rendre respectables. Et en fait, c'est là où il y a une porosité aussi, je fais une petite parenthèse, entre le féminisme très bourgeois, qui peut ensuite amener à des formes encore plus conservatrices, c'est que dans le féminisme bourgeois et aujourd'hui bourgeois et néolibéral, il y a toujours cette idée que les femmes ne mériteraient pas quelque part des droits juste parce que ce sont des êtres humains comme les autres, mais parce qu'elles seraient foncièrement plus respectables. Et donc, il faudrait donner des droits aux femmes parce qu'elles doivent être respectées, parce qu'elles sont respectables, et que le problème, c'est que les hommes pensent qu'elles ne sont pas respectables, et pas parce qu'ils les exploitent. Je vais clarifier, parce que je me rends compte que ce n'est pas hyper clair dit comme ça, ne vous inquiétez pas. J'essaie juste de trouver par quel angle je le prends. En fait, ça va être l'idée que... comment dire ? Désolée, j'ai un petit trou. J'espère que ça pourra être coupé pour la vidéo. pour vous donner un exemple, par exemple, Lucie Bétavin, vous voyez, je ne sais pas si vous voyez, elle est essayiste, elle a écrit un ouvrage qui s'appelle « Le coup de la virilité ». Et dedans, elle dit que les femmes, quelque part, sont plus respectables que les hommes parce qu'elles font moins d'accidents de voiture et parce qu'elles qu'elles ont moins de rapports avec la criminalité, ce qui est vrai. Mais en fait, quand bien même ce serait l'inverse, ça ne justifierait pas qu'elles aient moins de droits. Et en fait, il faut faire attention à ce type de discours. Ça va être aussi beaucoup des discours qu'on va retrouver chez les féministes abolitionnistes, donc qui sont pour l'abolition du travail du sexe, sans prendre forcément en compte les besoins des travailleuses du sexe, qui, quoi qu'on en pense, ont besoin d'être accompagnées. Avec cette idée que tant qu'il y aura des femmes qui sont dans le travail du sexe, eh bien, aucune femme ne sera respectable. Et donc, du coup, il faut que toutes les femmes soient respectées et soient des bonnes femmes pour qu'on ait accès aux droits. Alors qu'en fait, les hommes créent plutôt des stéréotypes de genre et nous maintiennent dedans pour justifier l'exploitation qu'ils font de nous. En fait, c'est dans l'autre sens. C'est pas parce que nous, on serait imparfaites qu'on n'a pas accès aux droits. C'est parce qu'on nous a mis dans des positions qui font qu'on est jugé imparfaite qu'on n'a pas accès aux droits. Vous voyez un peu la démarche. Et donc, il y a toujours dans les engagements féminins conservateurs cette notion de respectabilité qui est au centre et de se présenter comme étant le modèle de la femme respectable et donc celle qui peut donner des leçons aux autres, qui va être un petit peu le gardien le berger qui va ouvrir la voie aux moutons qui sont, elles, un petit peu plus écervelées, un petit peu plus bêtes, etc. En Angleterre, par exemple, il y a eu un féminisme, entre guillemets, qui se disait féministe, mais qui se disait ouvertement eugéniste, et donc qui luttait pour le droit de vote, mais le droit de vote seulement pour les femmes de classe bourgeoise, parce qu'ils considéraient que les autres étaient trop sauvages pour avoir un accès au droit et qu'il fallait d'abord qu'elles soient respectables pour ensuite prétendre à ça. Voilà, et on a eu aussi des cas un petit peu similaires, donc ça c'était en Angleterre, mais aux États-Unis. Pour vous donner un exemple. Et donc, pour revenir à nos transfuges réactionnaires, ce que j'ai observé chez les femmes qui ont fait un transfuge réactionnaire, que ce soit il y a 100 ans ou aujourd'hui, c'est que ce sont beaucoup des femmes qui se disaient « je suis le modèle bêta de la femme à laquelle il faut ressembler, je suis la super femme, toutes les femmes devraient vouloir être comme moi, devraient être comme moi, je suis le sujet central. » Et donc, toute femme qui ne me ressemble pas est un danger, donc à combattre, aussi parce qu'elle va dans cette vision-là. L'attention politique, médiatique serait un gâteau qu'on se partage, et donc si d'autres femmes différentes de moi prennent de la place avec leurs revendications, bah, je perds en pouvoir. Donc il y a toujours cette vision, non pas de libération collective, mais de concurrence entre personnes oppressées. Voilà, et donc, comme je le disais, il y a aussi beaucoup des affects autoritaires qui sont là dès le départ, et cette volonté de l'idée sans être contredite. Et après, il peut y avoir plein d'entrées. Par exemple, il y a eu beaucoup de transfuges réactionnaires au moment du Covid, avec toutes les histoires de passe sanitaire et donc de vaccins, avec cette idée que moi, l'État ne contrôle pas mon corps. Il peut contrôler le corps de mineurs qu'il met en centre de détention parce qu'ils n'ont pas de papier. Il peut maltraiter les enfants de la DAS. Il peut faire tout un tas de contrôle social d'hommes qu'on contrôle au faciès, etc. Il y a un contrôle des corps qui existe. Mais moi, je suis censée être privilégiée au-dessus de ça, donc je ne peux pas me vacciner. Voilà, il y avait un peu cette entrée-là. Il y a eu aussi l'entrée transphobe, avec cette idée que les femmes trans seraient une menace pour les femmes, et que les hommes trans seraient des traîtres qui auraient transitionné pour échapper au sexisme. Bon, c'est sûr que la transphobie, c'est mieux. Et bien sûr, on parle surtout des femmes trans, parce que on est toujours misogyne, et donc transmisogyne en premier. Et donc dans le livre, je développe aussi pourquoi il y a autant d'attention qui est portée sur les femmes trans, qui représentent très peu de personnes et qui sont très discriminées et qui vivent des violences très compliquées. Qui, pour rappeler quand même qu'en France, jusqu'en 2016, pour avoir des papiers cohérents avec son genre, il fallait être stérilisé de force. Hein. Donc, et c'est aussi pour ça que l'extrême droite s'attaque aux personnes trans, puisqu'en fait, on prend toujours les dernières arrivées sur le marché au droit et après on remonte. Donc les personnes trans, vous l'avez vu aux États-Unis, hein, les femmes trans, et puis après, hop, les femmes cisgenres. Et aujourd'hui, Donald Trump, mais des personnes de son administration parlent de retirer le droit de vote aux femmes. Donc vous voyez, on remonte. Il y a aussi l'entrée, évidemment, de la xénophobie, particulièrement sur les personnes arabes et noires pour des raisons d'ancrage colonial. Et également tout ce qui est islamophobie, qui sert à la fois d'ennemi intérieur et extérieur. Je ne l'ai pas dit tout à l'heure. Mais en fait, l'appareil national, il s'est beaucoup basé sur toujours la création d'une figure d'ennemi intérieur et la figure d'un ennemi extérieur. Longtemps, et c'est toujours le cas, on a eu l'antisémitisme qui a servi de ce rôle-là pour servir de figure d'ennemi intérieur, et c'est toujours le cas. Il faut comprendre qu'ils ont plein de candidats ennemis intérieurs et ennemis extérieurs. Ils en mettent un plus en avant parfois médiatiquement, mais en fait, il y en a plein d'autres, et quand il y en a un qui est abattu, on en prend un autre choix. Donc, il y a eu beaucoup la question de l'antisémitisme européen, de l'homophobie, évidemment, donc à la fois les hommes juifs et les hommes homosexuels qui étaient accusés de déviriliser et de dégénérer la race européenne, entre guillemets. Et l'ennemi extérieur, bien sûr, ça va être les corps des personnes qui ont été colonisées. Et aujourd'hui, on est dans un contexte post-colonial, on pourrait dire. Et donc, c'est toujours ça. Et la particularité des personnes musulmanes aujourd'hui, en France notamment, c'est qu'elles sont à la fois considérées comme ennemis extérieurs et ennemis intérieurs. Donc, vous avez le récit de extérieur de « ils vont nous envahir, c'est le grand remplacement » de Renaud Camus, et intérieur de « l'entrisme », etc. Vous voyez, l'islamophobie permet de jouer sur ces deux tableaux-là, à la fois. Donc, ce qui est très utile. Mais il ne faut pas croire, l'extrême droite reste toujours aussi antisémite, toujours aussi homophobe, etc. Voilà un petit peu pour cette occasion de transfuges réactionnaires. Donc, il y a des transfuges réactionnaires qui vont rentrer par une des portes, que ce soit la transphobie, l'islamophobie, et puis après, continuer sur le spectre. Oui.
2: Bonjour.
0: Bonjour.
2: Je viens de finir le bouquin Le coup de la virilité. Je n'ai pas eu du tout la même lecture que vous. Je suis un peu surprise, donc je vais le relire.
0: Voilà. Oui.
2: Il y a un moment donné, vous avez dit que quand la personne, elle dégringole de son piédestal, elle passe à l'extrême droite. Vous pensez que Marine Le Pen, qui est en train de dégringoler de son piédestal, elle va passer à gauche?
0: J'adore. Alors, est-ce qu'il y a des... Il y a vraiment... Alors, il y a une blague, mais derrière, c'est une question qu'on m'a pas mal posée de est-ce qu'il y a beaucoup de transfuges progressistes? Bon, je pense que dans le cas de Marine Le Pen, ça va être compliqué. L'ancrage familial est là, présent. mais on m'a beaucoup demandé s'il y avait des transfuges progressistes qui existent. Ils existent, mais déjà, souvent, on en entend moins parler. Parce que là où on... Ben non, mais en fait, c'est que... L'extrême droite, quelque part, considère toujours que les personnes plus à gauche sur le spectre politique sont du côté, entre guillemets, selon eux, du bien. Il y a quand même quelque chose de... Vu que c'est une prise de guerre, c'est, on l'a ramené... Enfin, elle disait du côté du bien, on l'a ramené chez nous. Enfin, il y a toujours un peu ça qui se joue dans leur narratif. Et quelque part, ils nous remettent un petit peu le fait qu'à gauche, il y a une lutte pour les droits humains, quoi. Donc pour eux c'est une prise de guerre, alors qu'à gauche, au sein des personnes qui militent à gauche, dire qu'on a été d'extrême droite, c'est vu parfois comme tabou ou honteux. Et ensuite, des fois, il y a aussi le cas le plus courant, c'est qu'il y a bien des personnes qui reviennent. J'ai pas parlé, mais dans le livre, je parle de tradwives aussi. Donc il y a par exemple des tradwives qui reviennent sur leur choix, qui vont pas non plus passer complètement de l'autre côté. Donc ils vont être en mode, certes, les féministes avaient raison parce que je me suis fait taper, parce que j'ai perdu économiquement des années sur mon CV, que maintenant je suis isolée et que c'est très difficile pour moi socialement de me réintégrer, et donc je regrette tout ça, et elles avaient raison. Mais bon, les femmes trans, quand même, vous voyez un petit peu, il y a souvent des transfuges progressistes qui n'ont pas tout à fait fini. Donc je pense que pour Marine Le Pen, le chemin est long. Voilà.
3: Moi, j'avais une question. Vous avez beaucoup abordé la notion de transfuge. Et alors, du coup, c'est pas tout à fait pareil, mais de ce que j'ai compris sur. De ce que j'ai entendu dire sur les femmes dans le nazisme dans les années 40, il y a eu beaucoup de femmes apparemment qui se sont intégrées dans le nazisme parce que aussi ça le faisait monter en classe sociale.
0: Ouais.
3: Et là, vous avez mentionné le fait que c'était plutôt une classe bourgeoise qui se présentait comme fémonationaliste. Est-ce que vous avez des explications sur cette raison-là? Est-ce que vous avez aussi vu des mouvements parfois qui étaient aussi des transfuges de classe?
0: Oui. C'est une très bonne question, merci. Oui, justement, dans le livre, je reviens un petit peu sur les années 40 et le fait que pour certaines femmes, accéder au nazisme a été une ascension sociale, en ayant notamment des postes de fonctionnaires qui leur étaient pas accessibles auparavant, donc institutrices, infirmières, également dans l'accompagnement des familles, etc., qui étaient des places qui étaient enviées. Et en échange, justement, c'est aussi les femmes qui ont le plus tué. Donc les infirmières, celles qui ont commis les premiers meurtres de masse sur les personnes en situation de handicap, professeurs, je parle des femmes, enfin celles qui ont le plus tué parmi les femmes, les professeurs des écoles qui triaient les élèves, les assistantes sociales qui triaient les familles et les mères qui n'étaient pas assez bien, etc. En ayant justement accès à cette promotion sociale, on peut dire que c'est un peu différent aujourd'hui puisque déjà on n'a pas l'extrême droite au pouvoir, c'est pas tout à fait la même insertion professionnelle, mais par contre il y a quand même des enjeux de pouvoir qui peuvent se jouer à l'extrême droite. Typiquement, je sais qu'en Bretagne, il y a beaucoup d'endroits où le RN met des femmes très jeunes sur ses listes, donc des femmes qui ont 18 ans, 20 ans, qui sont en tête de liste municipale là pendant une semaine. Si aujourd'hui vous voulez travailler dans un média ou que vous voulez faire de la politique, c'est plus facile de rentrer. Mais par contre, c'est toujours à court terme, parce que quand ça aussi, je l'aborde pas mal dans le livre, quand il n'y a plus besoin d'elle, en général, ça finit pas très bien. Voilà. Mais pas toutes, certaines s'en sortent, mais pas toutes. Donc voilà. Donc à court terme, effectivement, il y a des femmes qui peuvent avoir une ascension sociale par cette adhésion-là. Souvent, elles viennent plutôt de la classe moyenne, mais il peut y avoir aussi des femmes de classe populaire. Et ensuite, par contre, il y a toujours un coût, en fait.
4: Bonjour. Je reviens juste sur une question que vous avez soulevée vous-même pendant votre présentation, qui est celle de pourquoi les femmes ne sont pas toutes féministes.
0: Oui. Et alors, pourquoi les femmes ne sont pas toutes féministes ? Il y a trois piliers que j'identifie dans le livre. Le premier, c'est parce qu'il s'appelle la gnotologie genrée. Bon, c'est un mot très compliqué pour dire simplement qu'on organise l'ignorance des gens. Par exemple, beaucoup de personnes ont découvert en 2017 qu'elles avaient un clitoris, voilà. Alors que c'est quelque chose qu'on aurait pu nous apprendre à l'école, mais c'est un choix politique de ne pas l'apprendre à l'école. Donc ça, c'est ce savoir-là, ou ce non-savoir, c'est quelque chose qui raconte politiquement où on en est. Donc je reviens sur le fait que pendant très longtemps, les femmes ont été interdites des facs, par exemple, et donc tout ce qui était le pouvoir considéré comme, le savoir considéré comme légitime, elle ne pouvait pas le produire et elle ne pouvait pas non plus y avoir accès. Et donc, le savoir qu'elle produisait elle-même était vu comme forcément pas scientifique, non officiel, et donc des choses de bonne femme sans intérêt. Et aussi, y avait pas, les choses n'étaient pas étudiées selon leur propre prisme. Ce qui fait que, par exemple, quand les femmes sont arrivées à la fac et ont commencé à créer les études de genre, etc., elles ont déjà passé beaucoup de temps à revenir sur ce que les hommes avaient écrit sur elles et à dire ça c'est pas vrai. Et ensuite seulement elles ont pu commencer à, par exemple, critiquer aussi les hommes en tant que sujet social et politique, lui-même ancré, puisqu'il y avait beaucoup de théories sur les femmes, la femme, qu'est-ce que la femme, mais pas beaucoup sur l'accès au corps. Par exemple, il n'y avait pas beaucoup d'études médicales sur comment mieux soigner les personnes sexisées, et il n'y avait pas non plus de critiques. Les masculinity studies, par exemple, c'est extrêmement récent. Voilà. Donc la première partie, c'est sous-partie plutôt, c'est sur justement comment, en fait, déjà elles savent pas, se constituer en tant que classe sociale, elles savent pas que ce qu'elles vivent n'est pas normal, elles sont isolées, y compris dans leur foyer. J'insiste beaucoup sur le fait que on questionne pas assez combien l'architecture elle-même crée des rapports où on sait qu'il y a beaucoup plus de féminicides en ruralité, parce que plus on est isolé et plus on est en danger. Et donc la première partie, c'est parce qu'on ne sait pas et qu'on est isolé. La deuxième partie, c'est parce qu'on voit ce qui arrive aux femmes qui dérogent de la règle. La plupart des violences sexuelles, on n'est pas toutes égales face aux violences sexuelles. Dès l'enfance, les petites filles lesbiennes et bi, par exemple, sont beaucoup plus à risque d'avoir des violences pédocriminelles et de l'inceste, même sans avoir fait de coming out. C'est juste parce qu'elles sont considérées comme menaçantes pour les normes de genre, et donc plus à même de vivre de la violence. Pareil pour les femmes non blanches, qui subissent aussi beaucoup plus de violences, les femmes en situation de handicap, etc. Et donc il y a cette idée que si on déroge de ce qui est attendu de soi, si on sort des frontières de genre, on va être violenté, puni, et donc c'est dissuasif. Et la troisième raison, selon moi, c'est aussi qu'il n'y a pas tous les systèmes de pouvoir ne fonctionnent pas seulement sur l'ignorance et le bâton, ils fonctionnent aussi avec la carotte, avec l'idée qu'il y a un monde juste et que si on fait tout bien, eh bien, on sera récompensé. Donc, dès le plus jeune âge, on nous parle du prince charmant et on nous dit qu'on sera très heureuse si on suit ce narratif-là. Et donc, il y a quand même pour nombre de femmes l'idée qu'il y aura une forme de reconnaissance sociale qui leur sera rétribuée si elles font ce qu'on attend d'elles. Et souvent, ça déchante, mais ça déchante tard. Et aussi, il y a cette idée qu'une fois qu'on a fait tout ce chemin-là, une fois qu'on a intériorisé toutes ces normes, c'est très coûteux et très douloureux de s'en défaire. C'est pour ça qu'on a beaucoup de femmes, par exemple, qui ont vécu, qui ont les années derrière elles et qui vont elles-mêmes shamer une femme sur sa tenue alors qu'elles l'ont vécu et qu'elles en ont souffert, mais en se disant « moi j'ai accepté, moi je me suis contrainte, moi j'ai... » Donc il faut que les autres le fassent. Un petit peu comme les personnes qui, aux États-Unis, qui refusent qu'on en arrête avec la dette des étudiants, parce qu'ils sont en mode « moi j'ai payé super cher mes études, j'ai travaillé très dur pour rembourser, ça a été extrêmement difficile, je veux que les autres vivent pareil ». Donc c'est une certaine politique du seum, mais ça marche. Voilà, donc c'est un peu les trois grands piliers que j'explore dans le livre.
5: Bonjour.
0: Bonjour.
5: Juste avant ma question, pendant que je lisais le livre, j'ai regardé aussi, enfin pas en même temps parce que c'est impossible, mais le documentaire sur la chaîne YouTube d'Arte, j'ai oublié le nom du réel, je suis désolée, qui s'appelle « Les femmes dorées », donc le parti néo-nazi d'extrême droite grecque. Et c'est vraiment un cas d'école de tout ce qui est décrit dans le livre sur les femmes d'extrême droite. Donc vraiment, allez le voir tant qu'il est encore en ligne. Genre, enfin, si vous avez du mal avec la théorie, vraiment, c'est un cas pratique, mais incroyable. Et du coup, ma question, c'était, quand tu parles des trois typologies de femmes fémonationalistes et d'extrême droite, il y a Némésis, donc, qui est la femme citadine, blanche et tout. Et je me demandais qu'est-ce qu'il en est en ruralité, parce qu'on parle beaucoup de la ruralité, de la montée de l'extrême droite en ruralité, et on présente toujours ça un peu comme un monobloc. Dans quelle mesure il y a une différence genrée peut-être entre l'extrême droite, enfin féminine, masculine en ruralité, ou alors est-ce que ça s'exprime plus d'un côté que de l'autre ? Voilà.
0: C'est une question qui est un peu compliquée. Déjà, moi, je ne suis pas spécialiste des ruralités, donc je pense que c'est quand même des sujets qui méritent vraiment une spécialisation très précise. Et il y a des sociologues qui croisent genre et ruralité. Et ensuite, moi, j'aime pas. Enfin, je trouve que c'est très compliqué parce qu'il y a quand même des cultures locales qui sont très différentes d'un endroit à l'autre. On ne peut pas dire juste la ruralité. Ça dépend de l'ancrage associatif, de l'ancrage militant qu'il y a. Il y a des endroits où il y a un ancrage associatif et militant fort et où malgré le peu de densité, il se passe des choses, plus ou moins bien, mais il se passe quand même des choses. Je pense par exemple en Creuse, ben même en Creuse, il y a un plateau qui est assez anarchiste, qui est dans le viseur de Darmanin depuis très longtemps pour ça. Bon, ben voilà. Et en même temps, il y a l'extrême droite qui cohabite aussi, évidemment. Et puis il y a des endroits qui sont des bastions conservateurs pour plein de raisons historiques, donc c'est assez compliqué de généraliser. Ce qu'on peut dire, c'est que parfois c'est plus compliqué en ruralité de faire émerger des cadres militants, parce qu'il y a la question du fait qu'il n'y a pas beaucoup de transports publics qui font qu'on peut se réunir, et du coup justement en fait il y a les féminismes, c'est une prise de conscience collective, c'est une émancipation collective, donc si on est entravé pour se réunir, pour échanger, c'est plus compliqué. Il y a aussi parfois la peur d'être vue comme la féministe du coin. Il y a aussi une étude qui est sortie là récemment qui démontre que les endroits où les PMU, les centres associatifs, etc. ferment, l'extrême droite arrive d'autant plus au pouvoir. Et ça, je pense que c'est pas forcément genré particulièrement, bien que les femmes ayant encore moins accès aux structures, par exemple les terrains de foot, etc. Enfin, tout ça, c'est fait plutôt pour les hommes, donc il y a encore moins d'espaces de rencontre pour les femmes. Donc elles sont encore plus isolées. Il y a quand même, plus il y a d'isolement, moins il y a de solidarité et de choses qui sont faites en commun, plus c'est un terrain favorable à l'extrême droite. Et ensuite, on voit aussi que le vote des femmes et des hommes à l'extrême droite, ça va être beaucoup les milieux périurbains, et avec classe moyenne, petite bourgeoisie, avec cette idée qu'on peut dégringoler dans l'échelle et on ne veut pas, et du coup périurbain, parce que des fois on croise par exemple des populations non blanches et on les croise toujours de loin, on n'habite pas avec elles, du coup ça nourrit de grands fantasmes. Et ça, c'est quand même quelque chose qu'on retrouve, c'est que les endroits où il y a le plus de mixité sociale, c'est les endroits où ça vote le moins à l'extrême droite. Donc bizarrement, les populations qui sont censées vivre l'insécurité, vivre dans les quartiers difficiles et chauds, sont les quartiers les plus à gauche. Donc voilà, on en conclut ce qu'on en conclut, mais voilà.
6: Bonjour, je suis juste devant.
0: Oui, en fait je ne vous vois pas trop avec les lumières, mais... Okay.
6: Moi j'ai un peu du mal à comprendre comment des femmes qui font l'expérience de leur pouvoir d'agir à travers une lutte féministe, enfin même si elle est fémonationaliste, elles peuvent accepter la domination des hommes, particulièrement à l'extrême droite, où les rapports de genre sont hyper exacerbés. Du coup, est-ce que tu peux revenir un peu sur... tu as parlé genre de contrat de vigilance, mais peut-être c'est pas ça, mais en gros, qu'est-ce qui fait que les femmes d'extrême droite acceptent autant d'être dominées alors qu'elles font l'expérience d'une militance qui leur donne quand même l'impression... Tu disais même, elles manient les armes ou elles font de la boxe ou je sais pas quoi, mais enfin... J'ai l'impression que ça leur donne des perspectives d'émancipation. Donc pourquoi est-ce qu'elles font ce choix-là ? J'ai beaucoup de mal à comprendre ça.
0: Il y en a beaucoup qui ne pensent pas que le statu quo peut changer et que la société peut changer. Donc elles se disent, dans tous les cas, je vais vivre ce sexisme-là. Donc autant moi-même exercer de la violence sur d'autres groupes. Mais après, je pense que c'est compliqué. Effectivement, Némésis, Bah après, par exemple, dans le cas d'Alice Cordier, elle dit très frontalement que son père refusait qu'elle fasse de la politique, refusait qu'elle fasse de la boxe, et qu'en fait, elle a utilisé ça, elle a utilisé Némésis pour avoir une place en politique et une place de chef qu'elle aime beaucoup. Et elle le dit par ailleurs qu'elle aime l'idée d'être une chef sur des femmes plus jeunes. Il y a une certaine tolérance aussi du fait que tu peux exercer du pouvoir sur les femmes. En fait, tu peux exercer plus facilement du pouvoir sur considéré comme inférieur à toi, vu que l'extrême droite a une vision des choses très hiérarchisée. Donc je pense qu'il y en a qui trouvent une forme de compromis dans le fait d'exercer cette violence-là, mais, et dans le fait d'exercer de l'autorité et du pouvoir, puisqu'elles se disent que de toute façon le sexisme fait partie de l'entrée de gamme de départ et qu'elles le vivront toujours. Voilà. Après, il y en a qui vont pas bien. Et même à l'extrême droite, c'est un sujet tabou, mais il y a pas mal de suicides parmi les militants d'extrême droite, puisque une fois qu'on a fini d'être consumé par la haine, que la haine n'est plus aussi, ne nous fait pas tenir autant debout, bah, qu'est-ce qui reste quand on a peur de tout, quand on pense, enfin quand on a une vision du monde extrêmement, extrêmement violente, en fait, bah, souvent il peut y avoir un crash psychologique assez fort. Et on a eu le cas de personnes comme Thaïs Descuffon, par exemple, dont je vous parlais tout à l'heure, qui était porte-parole de Génération Identitaire et qui a fait une vidéo que je décrypte sur YouTube, vous pouvez aller voir. Je reviens sur toute sa vidéo où elle dit que pour elle, c'est compliqué les hommes de son camp et que vraiment, alors que pourtant, genre, faut se dire que Thaïs Descuffon, c'est la personne qui a le discours le plus masculiniste possible. Genre, vraiment, elle trash tout le temps les féministes de droite, elle dit que ça n'existe pas. Même les tradwives ne sont pas assez soumises pour elle parce qu'elles savent juste faire des coquillettes et elles exploitent leurs hommes. Enfin, vraiment, on est à un niveau. Et pourtant, elle dit que c'est très compliqué et du coup, elle a arrêté de faire du autant politique. Parce que justement, c'était inadmissible aux yeux des hommes d'extrême droite qu'une femme soit un peu électron libre avec sa propre plateforme, en plus plateforme qu'elle rendait payante par des discords payants et tout. Ça, c'était inadmissible. Maintenant, elle s'est tournée plus vers le lifestyle. Et en fait, elle essaye de recruter par le lifestyle, le contenu mode, beauté, etc. Ça lui permet d'être moins embêtée par les hommes parce qu'elle fait moins du politique, domaine quand même à la base réservé aux hommes dans ces conceptions-là. Et aussi parce que ça lui permet toujours de passer pour la petite blonde aux yeux bleus, gentille. Et ça, j'ai peut-être pas assez insisté. Mais en fait, c'est ce que nous prouvent ces groupes-là, c'est à quel point c'est important dans notre vision de pas avoir un regard essentialiste, paternaliste envers les femmes. Puisqu'en fait, sinon, si on a cette vision que défend Lucie Pétavin, pour revenir sur elle, que les femmes sont plus honorables parce qu'elles sont moins violentes, parce qu'elles sont moins violentes dans la société. Donc les femmes seraient moins violentes, on s'en tient là. On ne dit pas quelles femmes sont moins violentes, comment, pourquoi. En fait, elles utilisent cette brèche-là en disant « Regardez, les femmes ne sont pas violentes. Nous, on n'est pas violentes. Les féministes disent qu'on n'est pas violente, donc on ne peut pas exercer de la violence. Donc tout ce qu'on fait, c'est doux. » Et médiatiquement, j'étais quand même surprise de voir à quel point, autour de l'affaire de Quentin Dérenque, là, donc, vous avez vu, le néo-nazi qui est mort à Lyon, jour 1, les médias, beaucoup de médias ont repris le discours de Némésis sans aucun recul critique. Avec cette idée, et je pense pas qu'ils l'auraient fait pour un autre groupuscule masculin d'extrême droite. Je pense qu'ils auraient mis un peu plus de pincettes, même si on est quand même dans une décomplexion assez grandissante, hein, on va pas se mentir. Mais ça marche, cette idée, cette vitrine qu'elles mettent en avant de regarder, on est en jupe, on est jolie, on est bien, on sourit, on peut pas être violente. Oui, d'accord, il y a quelques photos qui traînent où on fait des saluts nazis, oui, d'accord, on aime bien la boxe et tirer à l'arme à feu, mais quand même, regardez, on met des jolies robes. Enfin, il faut vraiment faire attention à ça, parce que aussi, je pense que un des autres pièges dans lequel on tombe parfois en tant que critique du genre ou féministe, etc., c'est cette idée que comme je reviens, oui, les femmes effectivement sont moins incriminées. Il y a des fois des raisons qui font qu'elles ne vont pas en prison parce qu'elles sont mères et qu'on n'a pas envie de placer les enfants à la DAS. Mais surtout parce qu'en fait, on n'exerce pas de violence parce qu'on est extrêmement opprimé, parce qu'on est extrêmement surveillé, parce qu'on est extrêmement quadrillé. Et en fait, ce n'est pas forcément une bonne nouvelle. Il faudrait qu'il y ait, je vais le dire un peu de façon provocatrice, mais il faudrait qu'il y ait plus de criminalité féminine, en fait. Ça montre juste qu'on est extrêmement soumise. Et c'est pour ça que je m'oppose à des visions comme Lucie Pétavin, parce que si on suit la logique de les femmes sont supérieures parce qu'elles font moins de délits, ça voudrait dire, si on suit cette logique-là, qu'il faudrait que les hommes soient tout autant soumis que les femmes, notamment à l'ordre social. Donc, par exemple, parce qu'elle met souvent, parce que je ne parle pas que de son livre, hein, je parle aussi de ses interventions médiatiques, elle met au même niveau tout type de violence. Par exemple, elle va dire la violence des antifas et la violence des fascistes, c'est la violence des hommes. Elle va, oui, mais il y a une violence qui est quand même défensive pour protéger justement les personnes LGBT, les féministes et les antiracistes qui font des réunions. On ne peut pas le mettre au même niveau, même si je ne dis pas que les antifas, ils ne rentrent pas taper leurs femmes le soir. Hein, je dis pas. Enfin, voilà, mais on ne peut pas mettre au même niveau les deux. Et surtout, il faudrait que les femmes puissent exercer de la violence, que s'il y a des fachos qui veulent venir leur taper la gueule, bah oui, on devrait pouvoir se défendre, on a le droit de se défendre. Et ce n'est pas quelque chose de mal. Et ça, je pense qu'en fait, on avancera sur l'égalité aussi quand les femmes auront le droit de se défendre, d'exercer de la violence, et que ce ne sera pas vu comme quelque chose qui leur enlève de l'humanité parce qu'elles seraient moins femmes, entre guillemets. Voilà.
7: Merci. Bonsoir.
0: Oui.
7: Par là.
0: Oui.
7: Bonsoir, merci beaucoup pour votre intervention et votre ouvrage que j'ai lu dans le cadre de mes propres recherches sur QAnon, donc qui est une théorie complotiste d'extrême droite aussi. Et dans le cadre de mes recherches, je m'intéresse notamment à l'impact de la socialisation primaire, y compris pas seulement à travers les discours explicites, voilà, notamment comme vous avez pu dire dans le cas de Marine Le Pen qui a grandi dans un milieu d'extrême droite, etc., mais aussi à travers en fait les rapports de pouvoir qu'on subit depuis l'enfance et notamment dans le cadre familial. Et pour le moment, les premiers résultats de mes travaux confirment qu'il y aurait un lien entre l'adhésion à QAnon, qui postule l'existence d'un état pédocriminel, enfin d'un état profond aux mains de pédos satanistes, qui se trouvent être essentiellement des élites démocrates ou de la gauche états-unienne, et puis ensuite bon, ça s'est diffusé mondialement avec des recompositions locales, bref. Et dans le cadre de mes recherches, je suis tombée notamment sur un ouvrage que j'ai trouvé particulièrement éclairant sur le fait que pour le coup, le fait d'avoir subi des violences physiques, des maltraitances physiques au cours de l'enfance était un facteur de prédiction de l'adhésion en fait à des politiques conservatrices et réactionnaires vraiment marquées, et pas seulement, c'est-à-dire même quand on contrôle l'idéologie politique des parents. Donc y compris si on a été élevé dans un milieu plutôt de gauche, plutôt ouvert, si, et vous avez cité plusieurs exemples, je suis éclatée de fatigue, dont j'arrive plus à me souvenir de qui, mais qui a eu des parents de gauche et qui, c'est...
0: Giorgia Meloni.
7: Ah voilà, Meloni, merci beaucoup.
0: Un père de gauche, mais une mère de très à droite.
7: Oui, c'est ça. Mais où, en fait, là, on avait des cas de personnes qui ont grandi dans un environnement de gauche, et j'ai quelques exemples aussi voilà, dans mes données, qui montrent qu'effectivement, ça va, c'est aussi une socialisation à la violence. Ce qui ne veut évidemment pas dire, là, dans ce que je suis en train de dire et ce qui vient après, que ça minimise aucunement la dimension à part entière du racisme, de la place du facteur de la colonisation, etc. Mais en vous écoutant, il y a quelque chose qui m'a marqué aussi au niveau de la socialisation secondaire. En fait, quand vous parliez des transfuges réactionnaires, je me suis dit, ah, mais il y a une sorte de continuum avec notre socialisation secondaire en tant que femme, où on est éduquée, on grandit dans un contexte où tout est fait pour nous mettre en compétition les unes avec les autres, et notamment autour de cette notion de respectabilité, et où on va se servir des femmes qui ont une réputation un peu comme d'un paratonnerre, en espérant que si c'est elles qui sont pas respectables, bah, la foudre va leur tomber dessus. Et c'est pas juste, comment dire, c'est pas juste des fantasmes. Pour le coup, il y a le collectif féministe contre le viol qui a démontré que dans certains cas, en fait, les garçons font courir des rumeurs sur les filles avant de passer à l'acte pour les agresser sexuellement ou les violer. Et je me suis dit, ça ne veut pas dire que tout est explicable par la dimension patriarcale. Évidemment qu'il faut l'articuler aux autres rapports de domination, à commencer par le racisme et les LGBT-phobies. Mais je trouve qu'il y a vraiment quelque chose qui doit aussi être expliqué, pas juste par, entre guillemets, la politique politicienne, mais comprendre comment les rapports de domination ordinaires aussi structurent notre vision des rapports de domination et du pouvoir, y compris du pouvoir institutionnel. Et je finis là-dessus parce que ça m'a... Enfin, voilà, c'est assez peu dit. Je n'ai pas lu encore les études sur les dernières élections, mais en 2020, en tout cas, les femmes blanches qui n'étaient pas en couple avaient moins voté Trump que les femmes blanches qui étaient mariées à un homme qui votait Trump. Ça avait assez peu circulé, ça a été assez peu interrogé, de la même manière que le fait que les hommes noirs ont voté beaucoup plus Trump que les femmes noires aussi. D'avoir vraiment une approche intersectionnelle de ces questions-là me paraît cruciale, et je vous remercie pour le travail que vous faites dans ce sens-là.
0: Merci beaucoup. Je ne sais pas s'il y avait une question ou si c'était juste...
8: Des partages.
0: C'est très intéressant, merci.
7: Si ça vous évoque des choses de vos propres recherches aussi, en plus de ce que vous avez déjà dit.
0: Mais il y a toute la partie sur le pouvoir parental qui va vous intéresser, je pense, avec notamment les enfants après par mimétisme. Et nous-mêmes, nous sommes modulés par la culture, l'environnement, l'histoire, etc., qui crée des rôles sociaux qu'on va ensuite, des modèles sociaux, et qu'on va reproduire sans tout intellectualiser, mais juste parce qu'on est des animaux sociaux et par mimétisme, on comprend ce qui se passe, quoi. Même si des gens ne se conforment jamais, notamment les personnes LGBTQIA, qu'on ne peut pas séparer de la lutte contre le sexisme, parce qu'elles sont une menace pour l'ordre du genre, et donc elles sont punies pour ça. Voilà.
9: Oui, bonsoir, j'ai une petite question, parce qu'aujourd'hui, dans le cadre un peu de l'intensification de la lutte antifasciste, il y a un certain nombre de questions qui s'intensifient au niveau des luttes. Et est-ce que, selon toi, on pourrait porter l'idée que l'un des meilleurs antifascismes, ce serait le féminisme, autant pour les méthodes et la grille d'analyse qu'il défend, que pour le monde qu'il entend construire et pour celui aussi qui voudrait défaire ? Politiquement, est-ce qu'il ne faudrait pas en faire un véritable mot d'ordre ?
0: Je pense qu'en tout cas, l'antifascisme a besoin de féminisme, notamment parce qu'on le disait tout à l'heure, plus on est accoutumé par la violence, plus on a des chances de la reproduire. Il y a quand même des ouvrages qui montrent très bien, et des études qui montrent très bien, que par exemple les hommes qui ont combattu dans des fronts de libération, même si c'était des causes justes, ou des hommes qui ont résisté à l'occupation nazie et qui étaient antifa, littéralement, avaient tendance à pouvoir reproduire cette violence-là sur leurs enfants, sur leurs femmes, parce qu'en fait on est pris nous-mêmes dans un cycle de la violence, et c'est compliqué de la décharger. Et je sais que pour mon premier ouvrage qui s'appelait « Les hommes hétéros, le sont-ils vraiment ?», j'avais fait des formations à la virilité, à l'hétérosexualité comme régime politique et aux masculinités à des groupes d'antifa d'hommes qui m'avaient sollicité pour le faire. Et j'avais trouvé ça hyper cool d'avoir ces mecs de 2 mètres de haut qui arrivent en mode « Oui, je ne suis pas hétéro, ou peut-être pas, allons en discuter ». Donc je pense que l'antifascisme a vraiment besoin de féminisme dans ses pratiques, et que s'il y a pour traiter même des enjeux qui pourraient aussi concerner des femmes. Enfin, s'il y a des femmes antifa qui se retrouvent à devoir se battre, il y a aussi ces questions de comment on décharge la violence. Mais je pense qu'il y a des réponses qui sont du côté des féministes, et qu'il y a affaire à lier ces deux luttes-là. Je sais qu'il y a des collectifs antifascistes qui essayent de mettre de plus en plus de femmes porte-parole, qui essayent de faire attention, mais il y a encore un travail à faire, je pense. Et aussi pour les femmes de s'autoriser à se dire qu'elles peuvent occuper ce rôle-là, il y a du travail. Après, est-ce que le féminisme est le seul mot d'ordre ? Je pense pas, mais je pense que c'est un mot d'ordre important. Mais je crois pas qu'on ait besoin d'un seul mot pour qu'il soit un espèce de parapluie qui comprenne tout. Mais par contre, je pense qu'on a besoin de comprendre à quel point les systèmes de domination sont imbriqués, et qu'on ne peut pas avoir une libération des femmes sans en finir avec le capitalisme, qu'on ne peut pas avoir une libération des femmes sans en finir avec le racisme, puisque, comme je le disais, le racisme repose sur des enjeux de genre, et le genre sur des enjeux racistes. Enfin, les deux se fortifient. On ne peut pas en finir avec ça. En fait, on est obligé d'être dans une forme de lutte de tous les systèmes de domination en même temps, ce qui paraît vertigineux, mais que font très bien les différentes peuples et les différentes personnes qui luttent à travers le monde et qui l'ont compris. Moi, j'ai plus envie, par exemple, qu'on aille vers quelque chose d'internationaliste. Je trouve qu'on manque encore de liens. Beaucoup en ce moment. Moi, j'ai envie de rencontrer plus des chercheuses, des journalistes du monde entier, qu'on parle notamment entre populations où il y a l'extrême droite qui est aux portes du pouvoir, etc. Et c'est un peu l'enjeu du média qu'on a lancé hier, qui s'appelle Problématique, avec un K. Le but étant de pouvoir interviewer des personnes dans différents pays pour comprendre les outils de lutte qu'ils ont mis en place et pour pouvoir s'en inspirer. Je pense qu'on a besoin de liens, en tout cas, dans la période dans laquelle on est.
10: Ben,
0: Je sais pas quelle heure il est.
10: Merci de faire le lien avec l'internationalisme, parce que j'avais une question là-dessus. Le 8 mars, j'ai vu un tweet de l'armée israélienne où c'était une femme qui disait « En tant que femme, je ne suis pas là pour regarder l'histoire, je suis là pour la faire », et avec après tout le logo de l'armée israélienne derrière. Et du coup, donc l'État israélien, c'est un État d'extrême droite. Je ne suis pas assez connaisseur pour savoir s'il est fasciste ou pas, et qui met vachement en avant cet aspect fémonationaliste. Est-ce que tu sais si là-bas, ça se traduit par du recul pour les droits des femmes, ou par un renforcement du sexisme intérieur ou pas? Enfin, est-ce que c'est une question
0: oui, toujours, sur laquelle tu as des éléments? Oui, toujours. Mais de toute façon, les colonies de peuplement, les sociétés qui sont militarisées, il y a toujours un coup en premier pour les femmes. Certes, il y a des femmes israéliennes dans l'armée qui participent à ce qui se passe aujourd'hui dans toute la région et à Gaza, mais il faut aussi comprendre qu'elles ne sont pas du tout égales aux hommes. C'est pas vrai. Enfin, il y a une espèce de mythe qu'il y aurait, voilà, les femmes israéliennes seraient égales des hommes israéliens, mais c'est pas du tout le cas. C'est une société qui est assez conservatrice à bien des égards. Si une soldate, par exemple, tombe enceinte, elle peut arrêter son service militaire obligatoire, alors qu'un homme, s'il est papa, il doit continuer. Tu vois. C'est un petit exemple. Et il y a pas mal de recherches, si vous cherchez sur Cairn, vous allez trouver pas mal d'articles. Il y a eu beaucoup de recherches sur la place des femmes inégalitaires dans la société israélienne, et notamment comment le service militaire renforce les inégalités de genre. Voilà, et j'en parle un petit peu aussi dans Les Vigilantes de justement le discours pro-israélien, le rapport de la féminité des armes, parce que vous avez peut-être vu aussi ces images sur les réseaux sociaux de soldates israéliennes très sexualisées, très érotisées pour recruter et donner envie. C'est pas propre qu'à Israël, hein, on a pareil du côté russe, on a pareil dans d'autres armées, mais voilà, le corps des femmes comme vitrine de recrutement par les idéologies militaristes, réactionnaires, nationaliste, etc. C'est assez courant et ça repose toujours sur une réification des femmes qui est sexiste. Voilà. Je ne sais pas s'il y a une dernière question, peut-être.
11: Alors, je vais faire court. Tu parlais que les personnes queer étaient aussi concernées du coup par le sexisme, etc. Est-ce qu'on peut parler un petit peu d'homonationalisme?
0: Oui, complètement. Dans le livre, il y a une partie qui est sur l'homonationalisme que je n'ai pas développée là. Donc l'homonationalisme, c'est comme le fémonationalisme, c'est l'utilisation d'une rhétorique pro-LGBTQIA à des fins impérialistes, coloniales, réactionnaires, racistes, etc. C'est quelque chose qui est très fort, hein, faut savoir, qui marche en plus, parce que ce que j'ai pas dit peut-être assez aujourd'hui, c'est que ces rhétoriques fémonationalistes et homonationalistes, elles fonctionnent. Avant, il y avait ce qu'on appelle un gender gap, donc le fait qu'il y avait une différence entre les hommes et les femmes dans le vote à l'extrême droite. Aujourd'hui, dans de nombreux pays, dont la France, cette différence n'est plus. Il y a autant de femmes qui votent Rassemblement National que d'hommes. Jordan Bardella est en tête des intentions de vote dans la communauté LGBTQIA. Je précise néanmoins qu'elles sont beaucoup moins... Enfin, que les personnes LGBTQIA votent en moyenne beaucoup moins pour l'extrême droite que le reste de la population, mais n'empêche que Jordan Bardella est quand même premier, et en deuxième, c'est Mélenchon, qui lui augmente énormément aussi dans les intentions de vote des personnes LGBTQIA. C'est un sondage qui est sorti la semaine dernière dans Têtu. Mais il y a quand même cette progression-là qui est observable, autant du côté des LGBT que du côté des femmes. Et c'est parce que leur stratégie fonctionne. Et c'est pour ça que c'est vraiment important de s'outiller, de comprendre ce qui se joue, d'être solide sur ses appuis, parce que de toute façon, l'extrême droite, quand elle a une stratégie électorale, peut gagner que si les femmes votent pour elle, hein, parce que c'est quand même 50% de la population. Et pareil, l'électorat LGBT, ça représente plus de 10% de la population réunie, donc c'est quand même pas négligeable. Voilà, donc c'est quand même des choses qui sont importantes à prendre en compte, et l'homonationalisme, ça a été une notion qui a été forgée par une sociologue, je sais pas si elle est sociologue, théoricienne on va dire, américaine, qui s'appelle Pouard, et le livre vient d'être traduit en français, je crois, le livre Homonationalisme, son livre, il me semble qu'il vient d'être traduit, donc vous pouvez le lire, il est très intéressant, et il retrace du coup les politiques homonationalistes, surtout des États-Unis, depuis les attentats du 11 septembre, voilà, avec cette idée de camp du bien et du camp du mal, de l'axe du mal, etc., de l'axe de libération pour la démocratie, voilà. Voilà. Peut-être cette fois, je prends une dernière question.
12: Bon, bah alors, du coup, il y a une dernière question là-bas. Mais on sait voilà. Pas si...
0: Parce qu'après, on va pouvoir vous libérer. Et après, je le redis, mais du coup, je signe les livres et on peut discuter individuellement pendant Exactement. Que je signe après. Voilà.
13: Bonjour. En fait, c'est aussi une question de ce que nous, on peut faire. C'est surtout par rapport aux dissonances cognitives, quand on commence à parler justement à des personnes qui se sentent plus ou moins opprimées, qu'on explique... Enfin, en tout cas, je parle de mon expérience personnelle où on explique, ben oui, mais en même temps... Regarde ça, regarde ci, peut-être que ça pourrait t'aider à réfléchir. Mais tout de suite, dès qu'on commence à donner des outils, ben les personnes en fait, elles vont être totalement réfractaires en disant « Non, mais je ne suis pas une féministe ou je ne suis pas ces trucs-là. » Comment est-ce qu'on peut faire pour justement ne pas paraître directement avec les grosses griffes, comme si on était des féministes méchantes et tout, mais juste aider, donner des outils sans que ça soit quelque chose de négatif pour celles et ceux qui sont pas habitués, qui pensent vraiment que c'est quelque chose... Enfin, je sais pas comment expliquer, mais concrètement, pour pas les brusquer.
0: Je pense que la première chose, c'est toi-même faire tes engagements, militer, être dans un collectif, et parler de ça de façon... De parler en mode, oui, bah, hier, j'ai fait ci, j'ai été en manif, mais voilà, sans forcément expliquer tes idées et attendre... Soit que, ça, enfin, que la curiosité arrive de l'autre côté ou quoi, mais juste déjà faire ces choses-là et ne pas s'en cacher, c'est déjà beaucoup, parce que ça va attirer la curiosité ou petit à petit questionner quand même, et ensuite poser des questions, mais des questions ouvertes et écouter, et dire, plutôt que dire c'est nanana, c'est pas ça, c'est ça, dire tu penserais pas plutôt que ça pourrait, nanana, qu'est-ce que tu penses de cette perspective, nanana, et donc c'est des approches, presque là je parle de communication non violente, hein, voilà, je pense que le plus important c'est déjà vous, investissez-vous, militez, rejoignez, et ça peut être même avoir un projet associatif, enfin, faites quelque chose qui fait du sens pour vous, mais surtout ne restez pas seul, faites des choses ensemble, organisez-vous, parce que là, on va en avoir besoin, et plus ça va avancer, plus on va essayer de nous faire peur, peur d'aller en manif, peur d'écrire des livres, peur de poster sur les réseaux sociaux, peur d'aller en réunion féministe. L'extrême droite joue beaucoup sur ça, se fait plus grosse qu'elle ne l'est, et voilà, moi, genre, j'ai des menaces depuis presque une décennie, menaces de mort, de viol, et alors quoi ? Je suis toujours là, tu vois, et je refuse d'avoir peur, en fait, et en fait, c'est ça qui les rend ouf, quoi. Enfin, je veux dire, déjà, faire les choses, s'organiser, c'est beaucoup. Et ensuite, être une oreille attentive et au moment, y aller petit à petit, mais laisser les personnes réfléchir. Moi, je vois des personnes de mon entourage qui ont fait beaucoup de progression, on va dire. Ça a été très long, parce que déjà, pour des personnes, je sais pas, qui ont 80 ans, par exemple, de remettre en question toute leur vie et de se dire... Ah bah oui, en fait, là, peut-être que j'étais pas aussi libre que je le pensais, peut-être qu'il y avait un autre chemin qui était possible. Enfin, ça demande quand même un recul et une analyse de soi qui n'est pas évidente. Voilà. Du coup, laisser le temps, et ça marche des fois. Et puis, vraiment montrer les gens que ça paye. Voilà. Merci beaucoup, merci d'avoir été attentif. Donc, on se retrouve là-bas, pour ceux qui veulent...

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1: Le prénom Ima, ça vient du Pérou. C'est une chanteuse péruvienne qui s'appelle Ima Sumac. C'est mes parents qui l'ont découverte quand ils sont partis au Pérou faire, je sais pas ce qu'ils faisaient, un trek ou un truc dans le genre. Ils faisaient Pérou-Bolivie et puis ils marchaient dans la montagne, quoi. Depuis que je suis toute petite, on voyage en famille. On a pas mal voyagé en Asie du Sud-Est. On a voyagé aussi à Cuba, etc. En fait, à chaque fois, on se foutait de ma mère parce qu'elle voulait toujours nous faire découvrir des vieilles pierres. Et maintenant, je me rends compte que je suis comme elle. À chaque fois que je vais dans un endroit, je veux visiter les vieilles pierres. En fait, je pense que mes parents, ils nous ont donné le goût de la découverte un peu, de que ce soit culinaire, la découverte culturelle. Je pense que c'est une grande richesse d'avoir pu faire ça quand on était petite. Et donc, en fait, ils m'ont transmis ça, le fait d'aimer voyager. Et j'ai envie de transmettre ça aussi à mon fils. J'adore, en fait, découvrir l'histoire, ouais, mais c'est surtout découvrir des gens. Plutôt le côté sociaux, en fait, où on découvre les façons de vivre des personnes, les rapports entre les personnes, comment s'organise la société. Ça, c'est vraiment un truc. J'adore découvrir tout ça. Le buddy system, c'est un système de parrainage entre les étudiants locaux et les étudiants internationaux pour les étudiants qui partent en mobilité individuelle, donc des gens qui ne sont pas du tout encadrés par Erasmus ou ce genre de choses. J'ai trouvé que c'était un projet super sympa. Donc il y a plein de choses à construire. C'est un dispositif, donc ce n'est pas vraiment une association, mais on est assez libre dans ce qu'on veut organiser. Pouvoir développer un projet de ce genre-là, de pouvoir aider des personnes, parce que c'est principalement ça le but du buddy system. C'est un petit peu de l'événementiel et de l'animation, donc ça fait aussi écho à ce que je faisais avec les enfants cette fois-ci, même si c'est avec des adultes. Donc je pense que ça faisait écho à tout ce que, enfin à plein de choses que j'avais dans le bagage, on va dire. Le buddy system, c'est aussi faire partie d'un groupe. En fait, on avait régulièrement les mêmes personnes qui venaient. Donc, c'est ça, découvrir des personnes, c'est vraiment des gens qui viennent de tout plein de pays différents, de tous les continents. Donc, c'est hyper sympa de découvrir cette facette multiculturelle. Donc, c'est ça, l'aspect de projet et l'aspect de découverte des personnes. C'est principalement ça qui m'a plu dans ce dispositif-là.

Je suis en master commerce et relations économiques entre l'Europe et l'Asie. En M1, on avait un stage obligatoire. Donc là, tout le monde en a trouvé, c'est cool. Et donc, moi, je l'ai trouvé à la fac. Donc, par le biais du buddy system, en fait. Donc, j'avais déjà un peu un pied dans l'univers de la fac. J'avais déjà rencontré ma tutrice, par exemple. On m'a présenté ce projet eMERGE, donc un projet international, au sein de la fac en plus. Et j'ai trouvé que ça collait vachement avec ce que je cherchais. Et aussi avec les attendus du master. On est quand même préparé à travailler à l'international. Donc, pas forcément dans le privé, hein, enfin, pas forcément dans des entreprises. Et pour mener des projets, donc voilà. C'était génial, quoi, d'avoir pu trouver ce genre de stage. Je fais de la communication et de l'organisation d'événements, principalement. Là, il y a un petit truc qui s'est rajouté en cours de route. Les ambassadeurs, ambassadrices, j'ai participé au recrutement et là, peut-être un petit peu à la formation après. Donc, en fait, l'alliance eMERGE, c'est une alliance entre 9 universités européennes, dont Rennes 2. Les universités qui font partie de l'alliance se sont regroupées sur le terme des marges, les marges géographiques et les marges sociétales, parce qu'il y a des universités qui sont géographiquement difficiles d'accès et des universités qui sont plutôt touchées par le thème des marges sociétales, donc comme l'université Rennes 2, par sa configuration, parce qu'on est dans le quartier Villejean, donc c'est un quartier plus populaire, et parce que l'université accueille une grosse proportion d'étudiants boursiers. Le but, c'est de rendre l'enseignement supérieur plus accessible et de faciliter ces échanges en fait, entre ces universités et pour le personnel, les personnels de ces universités et pour les étudiants et les étudiantes. C'est pour ça que j'ai voulu participer à cette alliance-là, faire un stage dans cette alliance, pour découvrir comment se passait un projet européen. Et parce que aussi, ça porte des valeurs d'inclusion, etc., qui me tiennent à cœur.

J'ai découvert que le master existait quand j'ai croisé une ancienne copine du lycée qui était justement dans ce master-là. Elle m'a dit, je pars en Asie, l'année prochaine, je pars au Cambodge et tout. Elle m'a expliqué un petit peu et j'étais là, wow, c'est trop bien ce truc. J'aimerais bien faire pareil, mais je pensais pas que c'était possible de... Je pensais que c'était un peu hors d'atteinte comme je parlais pas de langue asiatique, etc. Et sauf qu'au final, c'était pas obligatoire de parler une langue, que ce soit chinois ou japonais. Il y avait pas d'obligation, donc j'ai pu rentrer dans ce master-là. Le master... Il se passe l'année entière au Cambodge, comme toute la promo part au Cambodge. On est vachement encadré niveau administratif. Enfin, en fait, c'est simple. C'est pas comme si je décidais de partir toute seule et là, c'est moi qui dois me renseigner sur chaque chose, les visas, tout ça, tout ce qu'il y a à faire. Mais je dois quand même me renseigner à côté pour mon fils. On nous a dit que au Cambodge, les personnes faisaient en général l'équivalent d'une licence et que directement après, ils travaillaient. Et donc, les personnes qui font le master travaillent déjà. Donc, en fait, ils travaillent dans la journée et ils font le master en cours du soir. Donc, nous, on va suivre les mêmes choses que ce que les Cambodgiens font. Donc, ça va s'organiser en cours du soir. Et donc, je vais devoir trouver une nounou pour mon fils. Et je vais aussi trouver une école. Et donc, il aura des cours en anglais et des cours en français. Je crois que c'est à peu près moitié-moitié. Je voulais pas le mettre dans une école en 100% Khmer, parce que j'avais peur que ça fasse un trop gros choc. Et donc, lui aussi, ça va lui permettre d'apprendre l'anglais. Ça, je suis vachement contente pour ça, parce que c'est quelque chose pour lequel j'ai vachement galéré. Donc, j'espère que, puisqu'il apprend quand il est petit, j'essaierai d'entretenir ça. J'ai déjà voyagé avec lui, mais là, ça va être quand même l'étape supérieure, parce que pour aller au Cambodge, il faut au minimum 14 heures de vol déjà, il faut faire des escales, etc. En fait, on est déjà assez fusionnels, je dirais, parce qu'on passe énormément de temps ensemble, mais je pense que ça va d'autant plus nous rapprocher. Et pour lui, je pense que ça va lui apporter, comme les voyages m'ont apporté à moi quand j'étais petite, vraiment une ouverture d'esprit.

Je voudrais travailler dans un milieu international, je ne sais pas encore lequel. Mais si on n'a pas d'expérience à l'étranger, je pense que ça peut être plus difficile, même si c'est pas impossible. C'est très valorisé d'être parti à l'étranger. En fait, avant de penser à mon avenir professionnel, j'aimerais plutôt enrichir quelque chose de plus personnel, on va dire. Bah, comme je disais, de faire un mémoire où je découvre beaucoup de choses. Parce que je pense qu'après, dans la vie, que ce soit personnelle ou professionnelle, avoir ce genre d'expérience à l'étranger, ça peut... Enfin, ça sert. C'est plus apprendre des savoir-être. Et après, je sais pas exactement ce que je vais faire. J'hésite entre deux choses. Donc, soit directement travailler après le master, dans une entreprise, dans une asso, ou comme ce que je fais là dans le stage. Enfin, pour des projets internationaux, en tout cas. Soit, si le mémoire que je fais, parce que ce sera la première fois que je vais faire un mémoire, si l'exercice me plaît, j'aimerais bien continuer dans la recherche. Dans la recherche de quoi? Je ne sais pas. Mais en tout cas, dans la recherche, c'est ça, dans l'optique de découvrir encore plus de choses, parce que c'est vraiment ça que j'adore faire. Et je pense que dans les deux cas, partir au Cambodge et découvrir tout ce que je vais découvrir, ça pourra me servir.

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Un grand merci à Ima, à qui l'on souhaite un voyage inoubliable, pour elle comme pour son petit garçon.

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Un débile m'a dit que le travail rendait libre. J'ai répondu que c'est ce qui est écrit à l'entrée d'Auschwitz. C'est facile à dire quand on a le nez dans les livres. Le génie prend du plaisir avec le travail selon Nietzsche. Ça c'est bien l'idée d'un gars qui a jamais eu à nettoyer des chiottes. 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Ça te fait pas rentrer dans le palais mais t'en nettoies la porte. Qui a dit déjà qu'avec ce compte

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11: 6 heures avant minuit, c'est la quotidienne d'info de Syllab, diffusée à 18 heures du lundi au jeudi sur le 88.4 FM et DAB+. En ce moment, nous sommes en vacances, alors on vous propose de réécouter nos productions de la saison passée. Compile de la chronique Play, Pause, Décrypte de Roman.
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11: On découvre une nouvelle chronique aujourd'hui. C'est la chronique musicale de Roman. Ça s'appelle Play, Pause et Décrypte. C'est une chronique qui analyse les musiques porteuses de sens, celles qui cachent un message derrière une mélodie entraînante, celles qui, lorsqu'on en comprend les paroles, nous donnent des frissons, Roman.
13: Nous sommes en 1984, Apple lance son premier ordinateur, le Macintosh. L'URSS annonce son intention de boycotter les JO de Los Angeles. L'album de Metallica, Ride the Lightning, voit le jour, tout comme Katy Perry qui débarque sur Terre. Et sur les ondes françaises, on entend pour la première fois un ovni musical, une chanson à la fois festive, colorée et pourtant triste, son nom, Martia Baila, signé par le duo mythique, les Rita Mitsuko. On s'est tous déjà ambiancés dessus, mais derrière ces rythmes dansants, le tube raconte en réalité une histoire bouleversante, celle du cancer du sein de Martia Moreto.
11: Mais qui est Martia Moreto, Roman?
13: Martia Moreto était une danseuse et chorégraphe argentine, pleine de vie, de mouvements, de passion. Sa rencontre avec Catherine Ringer, la chanteuse des Rita Mitsuko, va changer sa vie. Ensemble, elle crée des spectacles hybrides entre vie, entre danse, théâtre et performance, une complicité artistique rare et une amitié fusionnelle. Mais la mort vient faucher Martia dans cette vie intense, trop courte. Elle meurt d'un cancer à seulement 36 ans. Ce moment terrible va faire naître en Catherine un cri de colère, une transe qu'elle transforme en musique. Accompagnée de Fred Chichin, son partenaire, elle écrit une chanson qui claque comme une déclaration d'amour.

0: Cette chanson, c'est un hommage, triste bien sûr, mais aussi une ode à la vie. Marzia danse encore, elle continue d'exister à travers cette musique, cette ambiance festive. Et paradoxalement, c'est cette chanson née de la mort qui deviendra le plus grand succès d'Erita Mitsuko.
1: Et puis juste, je me souviens que Marzia est morte pendant qu'on était en train de composer et de faire une série de chansons, quoi. Et je me suis dit, bah tiens, j'ai envie de faire... des paroles pour elle. Et pourquoi j'ai pris cet accent parce qu'en fait, elle parlait comme ça, puisqu'elle était d'Argentine, donc c'était pour... Aussi, elle dansait, comme je dis dans la chanson, beaucoup, avec son visage, elle mélangeait beaucoup de choses, elle était impressionnante aussi physiquement, très grande, très mince.
0: Aux Victoires de la Musique 1990, la chanson est sacrée seconde meilleure chanson française de la décennie 1980-1990. Elle est disque d'or en France, 500 000 ventes certifiées et 799 000 ventes réelles. Pour Lola Moreto, la fille de Marzia Moreto, la musique reflète parfaitement la mémoire de sa mère.
2: Sa mère est décédée d'un cancer du sein il y a eu une erreur pendant l'opération en fait. Quand on lui a dit qu'elle avait le cancer du sein, elle n'a pas vraiment voulu faire quelque chose, qu'elle était un peu paralysée par tout ça. Mais je sais que la chanson de Catherine, le vidéo, la musique vidéo, on m'a beaucoup dit que ça lui ressemblait beaucoup. Danser bizarrement et bouger son corps d'une manière un peu nouvelle, ça faisait partir de pousser l'enveloppe.
0: Rappeler l'histoire de Marzia Moreto, c'est aussi rendre hommage en ce mois d'octobre rose à toutes les personnes touchées par le cancer du sein et à celles et ceux qui, comme Marzia, continuent de danser malgré tout.

0: Le célèbre morceau de la chanteuse M.I.A. Paper Plane est connu de tous, j'imagine, autour de la table. Pour la plupart, on l'a découvert dans le film Slumdog Millionaire. Autour de la table, vous connaissez ? Ouais, c'est ce qu'on va voir. Restez à l'écoute, Roman nous raconte l'histoire de ce tube.
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2: Dans cette scène culte du film Slumdog Millionaire, Jamal et Salim fuient Bombay clandestinement pour survivre. Et derrière ces images fortes, la musique Paper Planes de M.I.A. Un choix qui n'est pas laissé au hasard. Et si on s'arrêtait un instant sur ce morceau ? En 2008, une année bissextile, marquée par le début d'une crise financière mondiale, Barack Obama devient le 44e président des États-Unis, Harry Potter et le prince de Sang-Mêlé sort au cinéma. Côté musique, un tube hip-hop et électropop résonne sur Virgin 17, Paper Planes. Sous ses airs entraînants, le morceau est en réalité une satire. Il parle d'un sujet brûlant, la perception des immigrés dans le monde occidental. M.I.A., de son vrai nom Matangi Arulpragasam. À 11 ans, elle quitte le Sri Lanka en pleine guerre civile pour rejoindre Londres en tant que réfugiée. Cet exil deviendra l'essence de toute sa musique. Quelques années plus tard, on lui refuse l'entrée aux États-Unis pour un problème de visa. Dans une volonté de dénoncer, M.I.A. se réapproprie un stéréotype raciste, celui selon lequel les immigrés viendraient voler le travail des habitants et feraient grimper la criminalité. Mais elle le fait avec ironie. Elle chante les clichés pour mieux les ridiculiser. C'est à la fois drôle, provoquant et dérangeant. On danse sur la peur que les sociétés occidentales ont fabriquée de l'étranger. Dans le clip, on la voit travailler dans un food truck à Brooklyn. Une image du quotidien, banale, presque tranquille. Ce contraste entre la violence sonore du refrain et la banalité des images donne tout son sens au morceau. La peur est fantasmée. La réalité, elle, est juste humaine et ordinaire. Paper Plane s'appuie sur un sample du titre Straight to Hell du groupe The Clash.

Un morceau punk qui évoque les enfants métis rejetés après la guerre du Vietnam. Ce n'est pas un hasard, M.I.A. prolonge cette tradition de musique engagée qui dénonce l'hypocrisie des frontières et du capitalisme mondialisé. La success story de Paper Planes ne s'arrête pas là. Kanye West a samplé une phrase du morceau qui veut dire « Personne dans la rue n'a la classe comme nous ». Il en fait une version plus agressive, accompagnée d'une chorale et des rappeurs T.I., Jay-Z et Lil Wayne. Leur performance commune avec M.I.A. sur la scène des Grammy Awards marquera l'histoire de la musique. Et petite anecdote, ce jour-là, M.I.A. était sur le point d'accoucher. Oui, littéralement en travail sur scène. Le girl power poussait à son paroxysme. Bref, Paper Planes, c'est le seul tube où tu danses sur des coups de feu sans te poser de questions, jusqu'à ce que M.I.A. t'explique que c'était toi la cible.

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2: C'est l'heure de la chronique et Roman est de retour pour sa chronique Play Pause Décrypte qui décortique un son. Qu'est-ce que tu vas nous décortiquer aujourd'hui, Roman?
3: Aujourd'hui, on va voyager dans le temps. On va aller en 1939, là où l'Allemagne nazie envahit la Pologne. La Seconde Guerre mondiale éclate. Le magicien Doz émerveille pour la première fois et Batman apparaît dans un comic. Aux États-Unis, la ségrégation étouffe des millions de vies. Au cœur de cette Amérique fracturée, une femme noire, Billie Holiday, prend le micro. Elle interprète Strange Fruit, un cri contre l'horreur, une hymne de résistance et un futur classique de l'histoire du jazz.

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1: C'est une musique de lutte contre le racisme dans une Amérique où les États du Sud pratiquent les lynchages, c'est-à-dire des exécutions en masse des Afro-Américains et des Afro-Américaines sans jugement en préalable. Les paroles sont crues, elles décrivent des corps noirs pendus aux arbres et les comparent à des fruits étrangers.
2: À l'époque, donc en 1931, on pouvait attraper des gens, les pendre aux arbres pour faire justice soi-même. Mais en plus, des gens se retrouvaient derrière pour faire la fête en famille. On imaginait des lynchages du Ku Klux Klan qui se passaient la nuit de manière plus ou moins cachée. Or non, ces meurtres se passaient au grand jour, menés par une foule entière, et c'était profondément choquant.
1: De base, Strange Fruits est un poème écrit en 1937 par Abel Miropol. Avant d'être chanté, le texte circulait anonymement par peur des représailles. Billie Holiday hésite d'abord à l'interpréter, consciente que cette chanson serait mal perçue par les politiques. Elle finit par accepter, et dès sa première interprétation en 1939 au Café Society à New York, Strange Fruits deviendra sa signature.
3: Elle avait l'habitude de la chanter en fin de programme. Elle demandait le silence, les lumières s'éteignaient, le noir se faisait. Il y avait juste un spot qui était braqué sur la chanteuse. Et elle gardait les yeux fermés pendant toute l'introduction et elle concluait la chanson par un cri, puis elle baissait la tête avant que ne se fasse le noir complet.
1: La sortie de Strange Fruits entraîne forcément des répercussions. La chanson est interdite dans plusieurs radios, les autorités tentent de la faire disparaître. Billie Holiday elle-même devient la cible du FBI qui cherche à l'empêcher de la chanter en public. Malgré la pression, le morceau s'impose comme une hymne antiraciste. Sa force traverse les générations avec plus d'une quinzaine de reprises, dont celle de Jeff Buckley, UB40 et Nina Simone.

0: Même si Strange Fruit a été popularisée et enseignée dans les programmes scolaires, c'est une chanson qui continue de déranger. En 2017, Rebecca Ferguson est invitée à chanter pour l'investiture de Donald Trump. Elle accepte à une seule condition, pouvoir interpréter Strange Fruit, un titre blacklisté par les États-Unis car jugé trop controversé. Et je vous laisse deviner la réponse de Donald Trump.
1: Non.
0: Non, c'est un nom net et sans appel. Preuve qu'en 2017 comme en 1939, et sans doute encore en 2025, Strange Fruit n'a rien perdu de sa force.

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1: Elle ne s'y connaît ni en vache, ni en communication téléphonique, mais un peu plus en musique. 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
2: Et aujourd'hui, on va aller en 1994. C'est l'ouverture de l'Eurostar. Jeff Bezos lance Amazon et Nelson Mandela devient président de l'Afrique du Sud après les premières élections multiraciales du pays. Au cinéma, c'est une année exceptionnelle. Pulp Fiction, Forrest Gump, Les Évadés, Le Roi Lion, Léon. Et côté musique, on peut entendre Disarm du groupe The Smashing Pumpkins.

Contrairement à la plupart des morceaux de l'album Siamese Dream, Disarm se repose pas sur une guitare saturée. Ici, tout est plus acoustique, des cloches, des cordes, des percussions orchestrales. Un rock alternatif plus fragile, plus à nu, qui classe immédiatement le morceau comme étant une musique tourmentée. Et derrière cette mélodie douce, les paroles sont dures, crues, principalement parce qu'elles sont autobiographiques. Disarm, c'est un retour sur l'enfance de Billy Corgan, le chanteur du groupe. Il y évoque, sur un ton accusateur, sa relation compliquée avec ses parents. Une enfance fracturée, marquée par la violence émotionnelle et le sentiment d'abandon. La chanson raconte l'histoire d'un enfant qui a grandi trop vite, obligé de se protéger, et celle d'un adulte qui comprend, plus tard, que la colère est un héritage. Mais Disarm n'est pas seulement une chanson de haine, c'est un désarmement. Billy Corgan choisit la vulnérabilité, portée par une mélodie douce. Pourtant, les paroles sont jugées trop sombres par la BBC, qui décidera d'en interdire la diffusion, notamment à cause de cette phrase. Qui veut dire en français « couper cet enfant ». À l'époque, ces paroles sont interprétées comme une référence à l'avortement, un sujet extrêmement controversé à cette période. Et la deuxième phrase problématique selon la BBC... qui veut dire en français « le tueur en moi et le tueur en toi ». La BBC voit une apologie de la violence. Une inquiétude renforcée par une interview de Billy Corgan, dans laquelle il déclare, je cite, « La raison pour laquelle j'ai écrit Disarm, c'est parce que je n'avais pas le courage de tuer mes parents. Alors j'ai pensé me venger d'eux en chanson. Plutôt que d'écrire une chanson violente et pleine de colère, j'ai pensé écrire quelque chose de beau pour leur faire comprendre la tendresse que j'éprouve et leur faire regretter de m'avoir si maltraité. » Certains trouvent ces paroles dérangeantes, d'autres estiment qu'il est légitime de s'exprimer comme ça lorsqu'on a subi des abus. Pour ma part, je pense que Disarm traduit plutôt bien comment un foyer dysfonctionnel peut engendrer des enfants et des futurs adultes tourmentés.

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1: C'est l'heure de la chronique et on reste dans un univers musical parce que c'est Play Pause Décrypte. Quel morceau on décrypte aujourd'hui, Roman?
2: Aujourd'hui, je vais vous parler d'une toute jeune artiste émergente dans le monde de la musique. Et pour ça, on remonte à pas très loin. En 2024, Donald Trump remporte une nouvelle fois les élections présidentielles américaines. Au cinéma, c'est la sortie de The Substance, Flow, Le Comte de Monte Cristo. Et puis 2024, c'est aussi les Jeux Olympiques à Paris. La France est d'ailleurs secouée par une période politique intense avec des nouvelles élections législatives. Et dans ce brouhaha, une nouvelle voix s'impose. Un cri, celui de Diane, une jeune femme de 20 ans totalement inconnue du grand public. Un jour, elle poste une vidéo sur TikTok où elle hurle sa colère face aux violences sexistes et sexuelles que les femmes subissent. Et les premières ébauches de son titre « Colère qui monte » viennent littéralement chambouler les internautes.
3: Une femme sur 10 est victime de violences sexistes en France.
4: Il y en a qui sont pas battues parce qu'elles n'ont pas besoin d'être battues.
5: 80% des femmes ont peur de rentrer seules chez elles le soir.
6: Une femme meurt tous les 3 jours sous les coups de son compagnon.
7: Dans la rue, les transports en commun, les agressions sexuelles sont monnaie courante.
8: Vous avez déjà battu votre femme?
9: Oui, en coup de colère.
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2: Colère qui monte, c'est un piano qui propose une mélodie plutôt douce, un piano presque en décalage avec l'intensité de ce que Diane raconte dans ses paroles. Il y a de la rage, quelque chose de brut, comme une prise live studio sans arrangement, et ça, ça prend aux tripes.
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une performance qui fout les frissons parce qu'on peut très vite se reconnaître dans les paroles et malheureusement s'y identifier. À la base, Colère qui monte, c'est un amas d'anecdotes, de choses que Diane et ses proches ont vécues. Elle écrit quelques phrases, les poste sur les réseaux sociaux et là, boum, ça cartonne. La vidéo fait des millions de vues. Dans les commentaires, nombreuses sont celles qui s'identifient, qui demandent une version longue, qui lui demandent de sortir le morceau. Et très vite, des centaines de reprises envahissent l'algorithme de TikTok. Des femmes, comme Diane, chantent leur rage, expriment leur frustration. La chanson sort officiellement en 2025 sur les plateformes. Et même si elle a fait le buzz, peu de médias parlent de Diane et de son travail. Depuis, elle a sorti d'autres titres, toujours dans ce parler-chanter, qui rappelle un peu Dalida et Ben Mazué. En tout cas, pour revenir à Colère qui monte, à la fin du morceau, Diane dresse un tableau utopique que j'aime beaucoup. Et je pense que c'est la meilleure façon de conclure cette chronique.

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Enfin bref, depuis elle prend plus jamais le bus. 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Ça me permet de continuer à sortir. Il y a aussi eu la fois où ma pote avait des doutes sur le comportement de ce gars. Après un verre avec lui, tout était flou, elle se contrôlait plus, incapable de crier. Depuis, elle évite d'en rencontrer. Mais sûrement que j'en fais trop, hein. Un truc de génération. Faudrait pas le dire trop fort, que tous ces hommes-là étaient des...

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D'ailleurs, cette grille, je la claque derrière moi parce que je me fais toujours sans scénario où on me suit. 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Univers apocalyptique où les femmes sont des proies. Réalité où je me fais siffler comme un chien. Enfin, c'est pas vrai, mon chien, je le siffle pas. Je lui dis « Salut mon cœur, ça va ?» C'est vrai ça, est-ce que notre cœur ça va? Il doit être sacrément bien accroché pour tenir avec tout ce qui se prend dans la gueule. On sait plus à qui le confier parce qu'on a trop peur de se le faire brûler. Brûler comme toutes ces femmes qu'on a tuées. Comme la sœur de mon père qui pourtant avait dit que son ex l'a menacée. Ou brûler comme tous ces souvenirs d'horreur qui disparaissent avec le temps et dont on se rappelle avec une story postée de temps en temps. 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

0: Better by You, Better than Me, c'est le titre de la chanson Au cœur de l'affaire. Elle est tirée de l'album Stained Glass, sorti en 1978 par Judas Priest, groupe britannique considéré comme pionnier du heavy metal. À cette époque, on est en plein satanique panique, une panique morale qui traverse l'Amérique conservatrice. On voit du satanisme partout, dans les jeux vidéo, dans Donjons et Dragons, à Hollywood, et le métal est dans le viseur. On l'accuse de promouvoir le suicide, la drogue, la violence. Des parents, des pasteurs, des sénatrices et sénateurs militent pour l'interdire. Et c'est dans ce climat que va s'ouvrir le procès de Judas Priest.
1: Et que leur reproche-t-on exactement dans la mort de ces deux adolescents ?
0: Pour comprendre, il faut remonter 5 ans avant le procès. On est le 23 décembre 1985 à Reno, dans le Nevada. Deux amis, Ray Belknap et 20 ans et James Vance, 18 ans, passent la soirée ensemble. Ils boivent, fument et écoutent l'album de Judas Priest en boucle. Les deux ont des vies difficiles, violences familiales, problèmes avec la justice, addiction. Ce soir-là, la conversation dérive vers le suicide. Ray se tire une balle avec un fusil de chasse. Il meurt sur le coup. James le suit. Il survit mais défiguré. Il mourra 3 ans plus tard. Les familles dévastées cherchent une explication, elles la trouvent dans la musique. En 1990, elles attaquent Judas Priest en justice. Leur argument, le groupe aurait caché dans la chanson des messages subliminaux, les mots « do it, do it, do it », audibles uniquement en passant le morceau à l'envers. Des mots qui auraient, selon elles, poussé leurs enfants à passer à l'acte.
1: Et comment va finir ce procès, Roman ?
0: Au tribunal, la défense va prendre une tournure inattendue. Rob Halford, le chanteur, est appelé à la barre. Son avocate lui demande de chanter « Better by you, better than me » a cappella devant la juge. L'idée, prouver que ces fameux « do it » ne sont que le souffle de sa respiration et pas un message caché.
2: « Better by you, better than me, you can say what I only can see.
3: Thank you.
2: It,
3: the, yeah, is the exhalation of breath?
2: Yes.
3: Is that a normal part of your singing?
2: That's the way I've always sung. That's just my style.
3: Are there subliminal duets on the Better By You, Better Than Me song?
2: Absolutely not.
0: Une archive publiée sur YouTube par Metal Injection. Mais Halford va plus loin, il enregistre une chanson à l'envers et la diffuse à la cour. Les gens entendent alors des phrases absurdes comme « Maman, ma chaise est cassée » ou « Donnez-moi un bonbon à la menthe ». Le but de sa démonstration, montrer qu'on peut faire dire n'importe quoi à un enregistrement passé à l'envers. Il conclut en disant, je cite « Si j'avais eu le choix de glisser des messages subliminaux dans mes chansons, j'aurais incité mes fans à acheter des disques, pas à se supprimer ». Le 24 août 1990, le juge Whitehead rend son verdict. Judas Priest est acquitté. Les messages subliminaux ne sont pas intentionnels et n'ont pas pu influencer le comportement des deux jeunes. Mais alors, qui est responsable ? Pour le juge, la réponse est ailleurs. Dans l'histoire familiale des deux adolescents, marquée par la violence, l'addiction et l'isolement, la sœur de Ray, qui n'avait jamais écouté de heavy metal, avait elle aussi tenté de se suicider à 2 reprises. James, lui, n'avait été sobre que 2 semaines au cours des 5 dernières années. Ce procès restera comme un symbole, celui d'une époque où le heavy metal incarnait les peurs d'une société face à ses propres laissés pour compte.
1: Merci Romane, et si vous avez besoin de parler, des professionnels sont à votre écoute au 3114, le numéro national de prévention du suicide disponible 24h sur 24 et 7 jours sur 7.

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1: Toute cette saison, elle nous a décortiqué des morceaux qu'on connaissait ou qu'on ne connaissait pas. On arrive à la dernière chronique, Play, Pause, Décrypte de Roman ce soir, Snip Snip. Et je crois qu'on s'attaque à un style qu'on n'a pas encore abordé, Roman.
2: Non, on va s'attaquer à un nouveau style et pour ça, on va aller en 2011. Le monde assiste à la révolution tunisienne, au drame de Fukushima, à la mort de Muammar Kadhafi et d'Oussama Ben Laden. En Arabie Saoudite, les femmes obtiennent pour la première fois le droit de vote, la technologie entre dans une nouvelle ère avec la création de Siri, et pendant qu'une génération entière dit adieu à Harry Potter avec la sortie du dernier volet des Reliques de la Mort, le film Intouchable s'apprête à marquer le cinéma français. Et quand le monde vacille, évolue et découvre, que raconte le reggae français ?

Danakil, c'est un nom emprunté à un désert d'Éthiopie pour un groupe né sur les bancs d'un lycée des Yvelines au début des années 2000. À l'origine, Danakil, c'est une bande de copains bercés par Bob Marley et Steel Pulse, qui décident par passion de faire à leur tour du reggae. 20 ans plus tard, le groupe s'est imposé comme l'une des figures majeures du reggae français, des zéniths complets, deux Olympias et des tournées dans toute l'Europe. Mais si Danakil a marqué le paysage musical, c'est avant tout par ses textes. À l'écriture, Balik, le chanteur, impose une plume engagée, ancrée dans des réalités sociales.

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1: Dans Héritier du sort, Dan Akil pose un regard satellite sur le monde, mais il ne se contente pas de décrire une planète en crise. Le groupe met en parallèle deux réalités, d'un côté un monde instable, presque chaotique, et de l'autre des inégalités entre les individus. Ce qu'il montre, c'est que, ces deux dimensions sont liées. Le désordre du monde n'est pas seulement naturel, comme ils le sous-entendent avec la mer qui se soulève et les volcans qui se réveillent, mais il est profondément social. Et en gros, dans le texte, ce qu'on dit, c'est qu'on ne part pas tous du même point de départ, et ce sont les plus pauvres qui subissent le plus durement les crises de par leur position sociale.

Dans ce passage, Balik part de quelque chose de très personnel, ce sentiment d'aller à contresens pour s'élever progressivement vers un constat universel. La violence pour Danakiel commence dans la rue d'à côté, se nourrit des institutions défaillantes et finit par engloutir la planète entière. Cette map monde, qui se colore à l'encre noire, c'est l'image d'un groupe qui a toujours su transformer le chaos du monde en poésie engagée.

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9: Bonjour, bonsoir, chers auditeurs et auditrices. Vous êtes sur Radio Syllabe, la radio sauvage des campus rennais. Vous écoutez J'irai cracher sur vos ondes, l'émission littéraire qui va à la rencontre des faits et objets littéraires de tout horizon et tout poil. Chaque lundi soir, on vous propose de la chronique, des lectures ou encore des entretiens et reportages. Nous, on ne s'enferme dans aucun format, pourvu que l'on vous mette à l'auteur, à l'honneur, une littérature vivante et vibrante, singulière et plurielle. Pour l'émission de ce jour, on s'est réunis à 5 autour des micros pour vous proposer des chroniques qui mettraient à l'honneur des classiques non hégémoniques. Un classique, c'est ni plus ni moins qu'une œuvre et ou une artiste qui est prescrite comme référence à avoir, que l'on va enseigner, transmettre, étudier. Mais qui fait cette prescription? Tout comme l'histoire qui nous parvient est le plus souvent celle écrite par les vainqueurs, la culture classique est le fruit d'une certaine élite hégémonique. Il suffit de passer en vue les top 10 des classiques à avoir lus, ou encore de se référer à la liste des œuvres au programme du bac, pour se faire une idée de la diversité des points de vue et des vécus mis en avant. Le projet de l'émission de ce soir est donc de vous parler d'œuvres et d'artistes qui n'appartiennent pas à cette hégémonie blanche, patriarcale, cis-hétéro, etc. Petit spoiler pour celles et ceux qui nous écoutent, suite à des soucis d'enregistrement pour l'introduction de cette émission, vous n'entendez que ma douce voix et vous retrouverez tout à l'heure donc la chronique de Julie qui va nous parler d'Octavia Butler, la chronique de Valentin qui va nous parler de Toni Morrison, la chronique de Cess qui va nous parler de Bell Hooks et enfin une petite chronique de ma part à propos de Virginia Woolf. Très bonne écoute à vous.

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1: C'était quelques secondes du morceau Versailles I'm Different de Betty Davis, une chanteuse afro-américaine pionnière de l'afrofuturisme. Je te laisse la parole à toi, Julie.
2: Moi, je voulais découvrir l'autrice Octavia E. Butler avec La parabole du semeur, dont j'ai entendu beaucoup, beaucoup de bien, mais j'avais pas ce livre-là sous la main. Et le premier livre de Octavia E. Butler que j'ai trouvé, que j'ai eu sous la main, c'est Lien de sang. Donc je me suis dit, bah, comme de toute façon j'avais envie de découvrir cette autrice, je vais commencer par Lien de sang. Donc Octavia E. Butler, c'est une autrice noire américaine qui est précurseuse aussi du courant de l'afrofuturisme. Donc elle écrit des romans de science-fiction qui explorent des thèmes comme la race, la corporalité, les rapports de domination, le genre, l'affranchissement, l'éthique, etc. Et elle propose une certaine vision du monde dans ses œuvres de SF qui centre le vécu des Noirs et particulièrement des femmes noires au centre du récit. Donc, dans Lien de sang, on suit le personnage de Dana, qui est une jeune femme noire américaine qui vit en 1976, sachant que le roman a été écrit en 1979, donc on se situe dans une époque contemporaine à l'écriture. Dana, elle se retrouve propulsée inexplicablement dans le passé, en 1815, ou les années 1800 quelque chose en tout cas, dans le Maryland, dans une plantation possédée par des esclavagistes. Dana, elle est noire, elle est sans papier attestant de sa liberté. Elle est donc immédiatement réduite en esclavage dans cette plantation. Et le fait d'avoir un personnage qui voyage dans le temps, ça nous place indéniablement dans la science-fiction. Mais quand j'ai lu ce roman, j'ai trouvé qu'il y avait la même atmosphère qu'un roman historique. Dans le sens où on nous dépeint quand même une époque et la vie des gens de cette époque. Il y a deux choses qui m'ont marqué dans ce roman. Enfin, c'est peut-être bête de ma part, mais le roman, il ne m'a pas paru vieux. J'ai pas eu l'impression de lire un livre paru il y a 50 ans. Et si on me l'avait fait lire en me disant « Tiens, c'est une nouvelle publication sortie la semaine dernière », je l'aurais cru, parce que vraiment, le style d'écriture n'a pas pris une seule ride. Et plus important, le deuxième élément qui m'a marqué, c'est que Octavia Butler, elle a réussi à me faire prendre conscience à moi, lectrice blanche, dont aucun ancêtre n'a subi l'esclavage, d'une des manifestations les plus pernicieuses de la privation de liberté des personnes réduites en esclavage. Parce que c'est une privation de liberté à laquelle moi, j'aurais pas pensé parce qu'elle est moins évidente que le travail forcé, que les chaînes, que l'enfermement, que les violences physiques et verbales. Et cette privation de liberté à laquelle je parle et à laquelle j'avais jamais pensé, c'est le fait qu'on les prive de bons choix. Alors ça paraît bête encore dit comme ça, parce que effectivement, ne pas être libre, c'est ne pas avoir le choix. Mais là, je l'ai compris comme une privation même de la liberté psychologique, quelque part, de ta liberté d'imaginer, ta liberté de penser, presque. Alors, promis, ce ne sera pas l'extrait musical. On les prive de la possibilité d'imaginer une solution. Dans le roman, le personnage de Dana, elle est sans cesse mise face à des dilemmes moraux. Elle est sans cesse mise dans des situations où elle doit prendre une décision. Par exemple, agir ou ne pas agir, parce qu'on c'est aussi très explicité que si elle ne fait rien, si elle n'agit pas, c'est aussi un choix de sa part et c'est aussi ça aura aussi des conséquences. Et on se rend compte que à aucun moment elle ne peut faire un choix qui est juste au sens de justice. Quoi qu'elle fasse, elle risque quelque chose ou elle perd quelque chose. Elle a toujours le choix entre la peste ou le choléra. Je fais ceci et peut-être que je meurs, ou je fais cela et peut-être que je meurs. Il n'y a jamais d'issue positive, elle en est vraiment privée. Et elle doit toujours composer avec les conséquences de ses décisions en essayant de survivre.
1: je jetais un coup d'œil à la page Wikipédia pendant que tu parlais, Julie, et une phrase qui m'a pas mal énervée, c'est dans l'article sur sa fin de carrière, reconnaissance, comme quoi elle a eu droit à des lettres de noblesse une fois qu'elle a été primée du prix Hugo. Ça m'a saoulé qu'on ait besoin encore de ce vieillard napoléonien pour valider des femmes noires, quoi.
2: Alors, le prix Hugo n'a aucun rapport avec Victor Hugo.
1: Okay. C'est un autre Hugo.
2: C'est un autre Hugo dont j'ai oublié le nom. Mais c'est pas Victor Hugo.
1: Ouais, je suis prête à mettre ma main à couper que ça reste un petit bourgeois blanc.
2: Oui, mais qui a un rapport avec la science-fiction, par contre.
1: Ouais.
2: Contrairement à Victor Hugo.
1: Ouais, c'est ça.
2: Et qui est un Américain, d'ailleurs.
1: Donc ça fait au moins sens au niveau du genre littéraire et du territoire sur lequel elle exerce.
2: Mais oui, et Octavia Butler, j'ai l'impression qu'en France, on a peut-être encore moins entendu parler d'elle qu'aux États-Unis, parce que je crois que ses romans avaient été publiés dans les années 2000, etc. Mais après, ils avaient cessé d'être édités et ils n'étaient plus vraiment trouvables pendant très longtemps, avant que Les Diables Vauvert ne les rééditent. Là, ils sont en train de rééditer depuis quelques années, ils les sortent petit à petit. Ils sont en train de rééditer l'œuvre de Octavia E. Butler en France.
1: Et on leur remercie de ce travail. Est-ce que Le Diable Vert, ça fait partie des maisons d'édition qui passaient par Macassar ? Peut-être qu'on peut en dire un mot entre deux chroniques.
2: J'avais vérifié, mais je ne sais plus du tout si c'est Macassar. Je crois pas.
1: Parce que pourquoi on en parle ? Pour expliquer aux auditeurs et auditrices, Macassar, c'est un distributeur qui était une maison de distribution de livres qui exerçait depuis 1995 et qui était le distributeur à peu près éthique des maisons d'édition de la gauche, indépendante, hors circuit, détenue par Bolloré et autres puissances économiques. Et donc, ce distributeur est en faillite, notamment parce que Descitres ne lui a plus payé ses factures depuis plusieurs mois. Et bref, c'est une conjecture compliquée. Et donc, il y a beaucoup de maisons d'édition qui appellent au soutien pour faire face, du coup, à cette chute du distributeur qui emmène à sa suite, comme plein de petits dominos, les petites maisons d'édition qui comptaient sur ce distributeur pour que les livres parviennent aux lecteurs et lectrices. Eh bien, on va pouvoir passer à la chronique suivante, nouvelle virgule musicale, pour annoncer le prochain thème.

0: On vient d'écouter un petit extrait de Essaloa Emina de Kae Guajajara, une artiste autochtone brésilienne qui a utilisé comme nom d'artiste le nom de son peuple autochtone. Donc c'est vraiment une voix prédominante parmi les artistes engagés pour les populations autochtones d'Amérique du Sud.
1: Et tout de suite, la chronique de Marilyn.
2: Aujourd'hui, comme annoncé en début d'émission, je vais vous parler dans cette chronique d'un ouvrage qui m'est tout de suite venu en tête en réponse au message de Cesse. On enregistre une émission sur les classiques non hégémoniques pour la dernière de la saison, s'attirer. Bien sûr que ça me va de parler de cet extrait, celui de Djamila Ribeiro, philosophe brésilienne et militante féministe noire, celui qui m'a apaisée à sa lecture et qui m'a aussi ouvert les horizons. Un livre bref, accessible mais dense. Le petit manuel antiraciste et féministe. Publié au Brésil, il est devenu un phénomène éditorial au point d'être traduit par la maison d'édition Ana Kaona, qui est spécialisée dans la littérature brésilienne. Il n'est pas un classique académique, mais à mon sens, il devrait le devenir, ou du moins dans une approche d'éducation populaire et pour toute personne qui se dise antiraciste. Son objectif est clair, rendre accessibles des concepts souvent réservés à l'université pour les remettre dans les mains de celles et ceux qui vivent ces oppressions au quotidien. Ce n'est pas un essai de plus sur le racisme ou le féminisme, mais un livre outil, un test d'éducation populaire, comme je disais, pensé pour donner des repères, des mots et des gestes politiques en partant de l'histoire d'un pays, celui du Brésil. Dans la préface, Françoise Vergès insiste bien sur le fait qu'il a une dimension pédagogique et non élitiste. Voici un extrait. La préface se nomme « Pour une pédagogie féministe et antiraciste » par Françoise Vergès. Comment répondre au racisme quotidien? Comment se défendre? Comment s'éduquer? Ou trouver les armes théoriques et historiques qui nous renforcent? Comment mettre en lumière la manière dont le racisme s'insinue de manière masquée et dans les médias, l'enseignement, le cinéma, la politique, la télévision? Comment valoriser les apports et les contributions des femmes noires au féminisme et à sa philosophie, aux arts, aux sciences sociales? À toutes ces questions, Djamila Ribeiro répond de manière claire et précise dans des courts textes qui constituent son petit manuel antiraciste et féministe. Dans un monde qui dénie le rôle central que joue le racisme dans le sexisme, le patriarcat et le capitalisme, le petit manuel de Djamila Ribeiro est indispensable. Avec des textes faciles à lire, et c'est un compliment, mais qui s'appuie sur une recherche rigoureuse, courte, mais qui donne plusieurs clés de compréhension, succinct, mais rempli de références utiles, concis, mais toujours généreux envers les autrices. Ce manuel fait modèle et s'inscrit dans la lignée des manuels d'éducation populaire, de pédagogie féministe non élitiste, de formation à la résistance et à l'autonomie. Dans chacun de ces tests, Djamila nous encourage à prendre en main notre propre éducation à l'antiracisme, à aller plus loin, à se joindre à des collectifs ou à les créer. Elle nous incite à lire, à nous former, constamment, personnellement et collectivement. Le racisme ne se combat pas avec des belles paroles, mais à travers une formation et une transmission des savoirs et de pratiques indispensables. L'effort à accomplir est immense, mais incontournable, car il faut s'opposer à des siècles de fabrication des vies noires, des vies racisées, comme négligeables, jetables, tuables. En France, de tels manuels ont existé, mais le retour d'un racisme virulent défendu au plus haut niveau des dirigeants politiques, de journalistes, d'intellectuels ou bien le déni du racisme derrière un « entre guillemets, je ne suis pas raciste » rend pressante la publication de ce genre de manuel. Il faut bien dire que ce livre il est sorti du coup donc en 2019 au Brésil, 2020 en France, avec la traduction de Paola Anacaona. Ce livre, on dit souvent qu'il y a des livres qu'on choisit et d'autres qui nous trouvent, et celui-là il m'a clairement trouvé. Il était en plein milieu, du coup, dans une librairie où j'étais partie pour une rencontre littéraire avec Jérôme Latta et ses compères du Cahier du Football pour la sortie d'une de leurs revues. Et on était en 2020. Et il était entre des livres de Bell Hooks, Aimé Césaire, France Fanon. Et ça m'a attirée. Parce que du coup, il y avait ce côté petit manuel. Et moi, j'étais toujours à la recherche d'un nouveau livre qui viendrait nourrir ma réflexion et mes connaissances. Et on peut dire que j'ai été servie. Et c'était au-delà de mes attentes. En lisant, je me suis sentie visible comme j'avais jamais été au cours d'une lecture avant. Et pourtant, comme je vous ai dit, j'ai lu d'autres auteurs car c'est un sujet qui me touche et qui me questionne depuis que je suis très jeune. Surtout si vous avez entendu l'émission sur le foot et politique que j'avais fait il y a quelques semaines. Et donc ce livre, en fait, il arrivait comme une réponse dans une approche douce sans jamais éduquer le sujet. Comme en témoignent les choix des titres de chapitres, par exemple, regardez la négritude en face, reconnaissez les privilèges de la blanchité ou encore percevez le racisme internalisé en chacun. La forme, comme dit dans la préface, est loin d'être intimidante car c'est des textes courts, directs, sans détour, comme dans cet extrait que je vais vous lire, donc page 26, dans la partie regardez la négritude en face. Le monde présenté à l'école est celui des Blancs, dans lequel les cultures européennes étaient vues comme supérieures, l'idéal à poursuivre. Je voyais que mes camarades blanches n'avaient pas besoin de penser la place sociale de la blanchité, car elles étaient vues comme normales. Le problème, c'était moi. Les enfants noirs ne peuvent pas ignorer les violences quotidiennes, tandis que les enfants blancs, en voyant le monde à partir de leur place sociale, qui est une place de privilège, finissent par croire que c'est le seul monde possible. Cette division sociale existe depuis des siècles, et c'est précisément le manque de réflexion sur le thème qui constitue l'une des bases de la perpétuation du système de discrimination raciale. Parce qu'il est naturalisé, ce type de violence devient ordinaire. Même si une personne blanche a des attributs moraux positifs, et qu'elle se comporte correctement par exemple avec les personnes noires, elle bénéficie non seulement de la structure raciste, mais aussi très souvent, et sans même se rendre compte, complice de la violence raciale. Comme de nombreuses personnes noires qui circulent dans les espaces de pouvoir, j'ai déjà été prise pour une femme de ménage, une cuisinière, ou si je séjourne dans un hôtel de luxe, une prostituée. Je ne remets évidemment pas en cause la dignité de ces professions, mais je m'interroge sur la raison qui fait que les personnes noires sont réduites à certains stéréotypes au lieu d'être reconnues comme des êtres humains dans toute leur complexité et avec toutes leurs contradictions. Ce livre, en fait, du coup, il invite à prendre la parole, à comprendre les systèmes pour mieux les dénoncer, notamment sur le racisme, donc, et explique qu'il faut sortir de la vision morale. Comme par exemple, en page 18, elle rappelle que le racisme, je cite, « est un système d'oppression qui nie des droits et non pas le simple acte de volonté d'un individu. Reconnaître le caractère structurel du racisme peut en effet être paralysant. Après tout, comment affronter un monstre si grand ? Cependant, ne soyons pas intimidés, la pratique antiraciste est urgente et se trouve dans les attitudes les plus quotidiennes. Comme le dit Silvio Almeida, je cite dans la citation, « Conscient que le racisme fait partie de la structure sociale et en conséquence n'a pas besoin d'intention pour se manifester, même si se taire devant le racisme ne fait pas de l'individu un être moralement et ou juridiquement coupable ou responsable, il est clair que le silence rend l'individu éthiquement et politiquement responsable de la perpétuation du racisme. Le changement dans la société ne se fera pas uniquement avec des dénonciations ou avec de la répudiation morale du racisme. Il dépend avant tout des postures à prendre et de l'adoption des pratiques antiracistes. Ainsi, n'intervenez jamais dans une discussion sur le racisme en commençant par « je ne suis pas raciste, moi ». Ce qui est en jeu ici n'est pas un positionnement moral, individuel, mais un problème structurel. Posez-vous plutôt la question « que faites-vous activement pour combattre le racisme ? Même si une personne s'affirme comme n'étant pas raciste, entre parenthèses, ce qui est difficile puisqu'il s'agit d'une structure sociale enracinée, ce n'est pas suffisant. L'inaction contribue à la perpétuer l'oppression. » Et pour terminer, donc, elle donne toujours des solutions pour pouvoir agir et être acteur de son... Donc, et dans son livre, du coup, il est vraiment créé et constitué pour pouvoir que chacun ne se sente pas réellement coupable ou qu'il n'y ait pas cette culpabilité, mais qu'on prenne nos responsabilités face au système raciste et du coup féministe, enfin, et patriarcal plutôt, pardon. Et donc du coup, c'est vraiment un livre que je vous invite à lire, il est très court. Et vous pouvez le lire, ne pas le lire en un seul coup, mais vu que c'est des tests très courts, encore une fois, ça fait un peu redondant, mais ça permet en fait d'avoir une idée claire sur des plans d'action à mettre en place dès à présent. Surtout au vu de l'atmosphère qu'il y a et en prévision donc de la campagne présidentielle qui va se lancer en septembre.

0: part, mais avec Virginia Woolf, on sort de la cuisine pour gagner d'autres espaces.
1: Quand Cess m'a parlé de son idée d'une émission spéciale classique de la littérature qu'on n'a pas pris le temps de lire, en prenant le parti de ne pas mettre sur le devant de la scène de vieux mâles blancs privilégiés, qui sont les seuls dont on parle en cours de français, et ceux auxquels on pense dès qu'on parle de classique, ben j'ai tout de suite eu envie d'en être. Pour ma part, j'ai été biberonnée à une certaine conception du livre classique. Proust, Flaubert, Baudelaire, les grands hommes du 19e siècle qui pullulent dans les discussions dès qu'on vous parle de littérature. Pour vous donner un exemple, ma lecture du moment n'est autre que L'insoutenable légèreté de l'être de Milan Kundera. Auteur un peu plus contemporain mais dont l'écriture fait preuve d'un certain male gaze, ma foi difficilement supportable. Je vous passe les détails puisqu'il n'est pas l'objet de la chronique du jour, mais les vieux gars qui décrivent des histoires d'amour et des corps de femmes comme des petits objets fins et blancs et fragiles dont la seule préoccupation est de se rendre le plus désirable possible, c'est non. Les personnages féminins qui souffrent de l'infidélité de leur pauvre mari qui ne peut pas faire autrement parce que, vous comprenez bien, il aime les femmes avec un grand F et qui n'existe qu'à travers lui, c'est non aussi. Bon, on lui pardonne un tout petit peu parce que c'est malgré tout un livre qui donne à voir l'invasion russe en Tchécoslovaquie en 1968. Et franchement, de ce point de vue, c'est assez bien décrit et poignant. Mais si on veut des beaux livres, bien écrits, qui nous renseignent sur ce qu'a pu vivre une partie de la population, on peut en trouver qui sont un peu moins misogynes. Je sais, peut-être que l'auteur ne l'était pas, qu'il faut voir ça comme une histoire fictive avec des comportements problématiques de la part des personnages. Pourtant, on a bien le droit d'en avoir ras-le-bol et de vouloir lire autre chose. Donc, quand on a voulu construire l'émission d'aujourd'hui, j'ai repensé à ce livre que j'avais trouvé en boîte à livres quelques semaines plus tôt, « Les vagues » de Virginia Woolf. Ce que j'aime par-dessus tout avec les livres d'occasion ou le fonctionnement des boîtes à livres, c'est de tomber sur des livres qui ont vécu, de retrouver des commentaires écrits timidement dans les marges, des vieux marque-pages, parfois un ticket dont on ne sait quelle enseigne qui a aujourd'hui disparu ou encore quelques pages cornées. Ça me donne la sensation de rencontrer le ou la lecteur ou lectrice précédent, comme si le livre vivait et transportait, au-delà du texte imprimé, un message que je n'étais pas censée découvrir. Entre ces petits moments de vie sur lesquels j'ai un accès très bref, et le bonheur de tomber par hasard sur des livres auxquels je n'aurais jamais donné le moindre coup d'œil en librairie, l'ouverture d'une boîte à livres me donne un peu l'impression d'être Indiana Jones et de partir à l'aventure. Bon, il faut dire qu'ici on est privilégié, puisqu'une boîte à livres trône fièrement à l'entrée du bâtiment depuis lequel on enregistre l'émission. Et si vous écoutez l'antenne de Syllab depuis longtemps, vous devez vous douter d'à quel point on passe souvent dans les locaux de cette radio. Virginia Woolf, donc, je la connaissais pour Une chambre à soi, un essai publié en 1929. Si lui non plus je ne l'ai pas encore lu, c'est pourtant un livre dont j'entends régulièrement parler et qui fait partie des ouvrages cités quand on évoque les livres qui présentent une pensée féministe. Si j'ai attrapé ce livre, c'est bien sûr parce que son autrice fait partie de celles dont j'ai envie de lire les travaux depuis longtemps. Et celui-ci, Les vagues, m'était complètement étranger. La couverture en est d'ailleurs très sobre. Sur un fond grisâtre se découpent deux grandes portes, à demi ouvertes par deux mains gantées et dont on imagine leurs propriétaires cachés derrière les portes. Et au centre, derrière ces portes qui s'ouvrent, des vagues qui s'avancent vers nous. Sa première publication date de 1931. L'édition que j'ai entre les mains des vagues de Virginia Woolf a été traduite et préfacée par Marguerite Yourcenar. La quatrième de couverture nous dit ceci. Publiée en 1931, Les vagues se composent d'une succession de monologues intérieurs entrecroisés de brèves descriptions de la nature. Chaque personnage donne sa voix et se retire dans un mouvement rythmé qui évoque le flux et le reflux des marées. J'espère avoir retenu ainsi le chant de la mer et des oiseaux, l'aube et le jardin, subconsciemment présents, accomplissant leurs tâches souterraines. Ce pourraient être des îlots de lumière, des îles dans le courant que j'essaye de repérer, la vie elle-même qui s'écoule. Alors je sais pas pour vous autour de la table ou derrière vos postes de radio, mais de mon côté ça me donne envie de plonger et de me laisser emporter par ces vagues. Mais j'ai aussi envie qu'on aille nager tous ensemble, et qu'à force de questionner nos lectures, leurs autrices et leurs idées, les maisons d'édition dans lesquelles elles atterrissent, on réussisse à faire naître un raz-de-marée pour inonder des étagères de nos bibliothèques, toutes les autrices longtemps laissées de côté. »

0: C'était La Vague d'Ize, en référence aux vagues de Virginia Woolf. Vous êtes sur Syllab et vous écoutez J'irai cracher sur vos ondes, une émission spécialement dédiée aux classiques non hégémoniques. Est-ce que Valentin, Julie, vous avez une réaction suite à cette chronique de Clara? Est-ce que vous connaissez les vagues de Virginia Woolf ou, comme moi, vous ne connaissiez que La Chambre à soie?
1: Moi, je connaissais que la chambre à soie. Enfin, j'avais entendu le nom des vagues, mais je ne l'ai pas lu non plus. Et je me demandais, du coup, toi qui l'as parcouru, quand tu parles de la quatrième de couverture qui dit que le récit, c'est un peu une sorte de récit d'îlot comme ça dispersé dans le courant. Et tu parlais avant de ces auteurs un peu masculins qui décrivent toujours leurs objets de conquête un peu frêles et tout ça. Je me demandais si, au-delà d'avoir des noms féminins, l'écriture, en tout cas de certaines femmes dont on parle ce soir, c'est pas aussi des choses qui mettent un peu à mal l'idée du héros, et que tous ces îlots, c'est aussi des récits qui sont beaucoup plus collectifs, peut-être, que dans d'autres choses. Enfin, je sais pas, toi qui l'as lu, est-ce que c'est quelque chose que tu as ressenti ou pas?
2: Alors pour le coup, j'ai commencé la lecture pour l'émission, je ne l'ai pas du tout lu en entier pour l'instant, mais ça fait partie de ma lecture là, très prochainement. Mais il y a un peu de ça aussi, effectivement, il y a à la fois la personne qui écrit, qui joue et forcément qui apporte son regard, ce qui n'empêche pas que certaines personnes qui se considèrent comme femmes écrivent avec un certain male gaze aussi, mine de rien, qui est quand même très intériorisé. C'est beaucoup moins le cas pour Virginia Woolf, peut-être aussi de par les thématiques. Et justement, dans son livre, ce qui est intéressant, c'est qu'il y a ces petits récits de différents personnages, il y en a 5 ou 6, je crois, différents, qui sont tous recoupés autour d'un personnage qui, en fait, n'intervient pas, et qui fait un peu le pont entre ces personnages. Donc c'est une écriture aussi très différente. Je parlais tout à l'heure d'autres types d'auteurs où les personnages féminins sont des décors, hein, très clairement. Ce qui est beaucoup moins le cas, du coup, avec Virginia Woolf dans sa manière d'écrire.
0: Moi, là, je voulais rebondir, c'est que ce que tu évoquais de ce livre, ça me fait penser à une espèce de continuum entre les relations humaines et la nature. Or, c'est une idée qu'a défendue la traductrice Olga Potour, qui, du coup, nous a permis d'avoir accès à un texte français de Ain't I a Woman de Bell Hooks, et qui est par ailleurs une philosophe qui s'est retirée de la vie universitaire pour devenir apicultrice, d'ailleurs. Mais avant ça, elle avait fait un texte pour dire qu'on était tous du lichen, en travaillant cette idée de comment cet organisme qui vit en réseau dans une symbiose microbiotique entre de la mousse, des champignons et des algues, en final, c'était pas ça, ça serait ça l'horizon d'espérance pour des fonctionnements humains viables, en fait. Et si vous n'avez pas d'autre chose sur laquelle rebondir, je vous propose de passer à la suite avec une petite virgule accompagnée de la voix de Nina Simone.

0: Vous avez reconnu « I Got a Life » de Nina Simone et on écoute à présent la chronique de Valentin sur Toni Morrison.
1: Eh ben, un peu comme vous, quand Cesse a proposé cette émission sur les classiques non hégémoniques, j'ai décidé de le prendre un peu comme une invitation et d'aller en librairie pour essayer de trouver un classique non hégémonique que je n'avais pas encore lu, en me disant qu'un classique, c'est un livre ou en tout cas une autrice qu'on connaît avant même de l'avoir lu un peu, ou en tout cas dont on a déjà une image. Et donc, je suis tombé sur Beloved de Toni Morrison, qui a été retraduit en 2023 par Jakuta Alika Vazovic, et qui donc était un peu en avant comme ça sur les bibliothèques de la librairie. Beloved, c'est un roman qui date de 1987 et qui fait partie d'une trilogie avec Jazz et Paradise qui a conduit Toni Morrison à avoir le prix Nobel en 1993. C'est un livre passionnant, incroyable évidemment, et qui est inspiré d'une histoire vraie, l'histoire de Margaret Garner, une esclave qui s'est enfuie en 1988, si je ne me trompe pas, et qui, rattrapée par les esclavagistes, a tenté de tuer ses enfants au moment où elle s'est fait avoir et a réussi à en tuer une. C'est le point de départ, du coup, de cette grande fresque de Toni Morrison, et on est au-delà, j'ai l'impression, d'un récit documentaire. D'ailleurs, ce n'est pas du tout son intention. On est sur un livre qui parle de fantômes, qui parle de liberté et qui parle bien entendu de la place des Noirs après l'esclavage aux États-Unis, au moment où celui-ci commence à prendre fin. Et d'ailleurs, dans la suite de la trilogie, on retrouvera un peu comment cette histoire et ces traumatismes évoluent au fur et à mesure dans la société américaine et auprès des Noirs américains. Je m'étais dit pour présenter le livre que je pouvais commencer par la première page et vous lire un premier extrait du bouquin. Le 124 était malveillant, gorgé du venin d'un bébé. Les femmes de la maison le savaient et les enfants aussi. Des années durant, chacun composa avec cette rancune à sa façon. Mais à compter de 1873, seule Cess et sa fille Denver en firent les frais. La grand-mère, Baby Shugs, était morte, et les fils, Howard et Buglar, s'étaient enfuis à 13 ans, dès qu'un simple coup d'œil dans un miroir suffit à le briser. Ce fut le signal pour Buglar, dès que l'empreinte d'une minuscule paire de mains apparut sur un gâteau. Alors Howard fila. Aucun n'attendit d'en voir davantage. Une autre casserole de pois chiches fumant renversée au sol, des biscuits secs, émiettés, en ligne le long du seuil. Ils n'attendirent pas non plus une période de répit, ces semaines voire ces mois où rien n'était troublé. Non, chacun détala sur le champ, au moment où la maison commit ce qui représentait pour lui l'affront précis dont il ne supporterait pas d'être une nouvelle fois victime ou témoin. En 2 mois, au cœur de l'hiver, ils abandonnèrent leur grand-mère, Baby Shugs, Cess, leur mère, et leur petite sœur Denver, esselée dans la maison gris et blanc de Bluestone Road. Je trouve qu'on voit tout de suite les éléments qui sont mis en place dans le récit. C'est un récit qui est dur, mais qui est aussi très hanté. On parle d'un peu des prémices, du réalisme magique, avec cette histoire de fantôme qui est annoncée dès la première page et qui n'est jamais mis en doute tout le long du livre. Voilà, la famille habite dans la maison hantée par l'enfant.

0: quitte à se faire avoir ensuite par les récits et les histoires terribles que portent ces spectres chez elle. En plus de cette histoire-là, le roman Beloved, c'est un roman, j'ai l'impression, sur, et puis je crois de manière un peu plus générale, dans ce que j'en ai compris l'écriture de Toni Morrison, il y a la question de la puissance du langage, d'un côté de la violence des mots, sans spoiler plus en avant le roman, au-delà de toutes les souffrances physiques et psychologiques, il y a quelque chose de l'ordre du mot qui est intolérable pour les héroïnes et qui viendra un peu qui deviendra le déclencheur de tout, du mot et de sa définition. Et il y a aussi un rapport aux mots comme les choses qui donnent du pouvoir, qui permettent de se souvenir. Il y a un mot très beau qui est utilisé dans le livre où l'héroïne se ressouvient. Elle se souvient pas, elle se souvient à nouveau. Et cette idée, grâce à la fiction et grâce aux histoires, qu'on peut transmettre et qu'on peut refaire surgir des souvenirs qui avaient déjà été vécus, qui avaient déjà été souvenus, mais qu'on vient s'en ressouvenir une nouvelle fois à travers la fiction. J'ai vraiment l'impression que c'est quelque chose que Toni Morrison fait avec brio et grand génie. Elle parle, elle, de comment elle peut donner, grâce à la fiction, une accroche sur des choses qui sont indicibles. Elle parle beaucoup au moment où elle écrit Beloved du fait qu'elle va faire un roman sur l'esclavage qui, à l'époque, est un thème qu'on voit beaucoup, qui est très utilisé aux États-Unis, presque d'une manière un peu perverse, un peu tire-larme de ces esclaves résilients qui arrivent à affronter, à se sortir de ces situations-là, qui bien sûr ne remettent jamais les blancs en cause complètement. Et en même temps, dont on parle pas assez parce qu'on ne sait pas vraiment ce que c'est que l'esclavage. Et elle vient, grâce à la fiction, essayer de mettre en place une manière de s'en saisir peut-être plus complètement que ne le permettrait juste une sorte de récit historique, quoi. En ce sens-là, elle me fait penser par exemple à des artistes comme Myriam Khan, qui est une peintre qui vient aussi, elle, faire des images à partir de la guerre, et dont le but, c'est d'essayer de faire passer les images du côté de la peinture suffisamment pour qu'elles soient vraiment visibles, en se disant qu'on a un regard qui est tellement désensibilisé sur l'histoire qu'aujourd'hui, voir une photo de guerre, en fait, ça ne nous dit rien de ce que c'est la guerre, et que le rôle de l'artiste, c'est de retravailler ces images et ces récits pour qu'on puisse vraiment s'y confronter pleinement. Voilà, je trouvais ça vraiment très réussi dans ce livre, et je vous invite, si jamais vous voulez en savoir plus, il y a aussi un très beau discours qu'elle a prononcé lorsqu'elle a reçu le prix Nobel, où elle s'annonce comme conteuse, et c'est vraiment ça, je crois, ce qu'elle fait. Et si jamais ça vous intéresse, il y a aussi un très beau podcast qui est fait par Littérature, etc., qui s'appelle Les Parleuses, où il y a Titawa Péau qui parle très bien de son rapport à l'autrice. Voilà. Merci.
1: Merci beaucoup Valentin. En t'écoutant, moi j'avais envie un petit peu de resituer Toni Morrison vis-à-vis d'Octavia E. Butler et de Bellux dont on va parler après. Donc Toni Morrison, elle est née en 1931 dans le comté de New York. Octavia E. Butler, elle, c'est les années 47, elle est en Californie. Donc je pense, vu les États-Unis et l'histoire spécifique de leurs États, ça me dit des choses de leur parcours et de leurs écrits. Et Bellux, pour finir, du coup, c'est la petite dernière. Elle est née en 52, dans le Kentucky. Si vous ne vous situez pas le Kentucky, d'après Wikipédia, c'est à la frontière du Sud profond. Ça me suffit comme information pour voir où elle se situe.
2: Bah, oui, bah on en parlait avec Valentin avant l'enregistrement. J'ai lu Beloved aussi, et moi, je disais que... Et que je l'avais trouvé compliqué ce livre, et notamment parce que, en fait, le thème d'être hanté, il vient même jusque dans l'écriture, avec tout le temps des passages comme ça dans le passé où, quand on lit, on ne sait pas exactement où est-ce qu'on se situe dans le temps. Parfois, on passe du présent au passé au sein d'une seule et même phrase, et c'est pas clair, et c'est pas. Et en fait, je pense que c'est le passé qui revient toujours hanter les personnages et dans le présent. Qu'est-ce que t'en penses, Valentin?
0: Oui, carrément. Il y a vraiment beaucoup de ça, et c'est rigolo, ça fait le lien aussi avec nos chroniques précédentes. C'est pas la seule explication, mais Toni Morrison, ça a été une étudiante brillante. Elle a fait une thèse sur le suicide dans l'œuvre de Virginia Woolf.

0: dont on a parlé, et aussi de William Faulkner. Et il y a cette chose-là que moi j'ai beaucoup aimé dans Tandis que j'agonise de Faulkner, où la littérature et les récits de ces personnes, comment dire, se méritent. C'est pas vraiment le bon mot parce qu'on n'est pas dans une méritocratie, mais en tout cas demande un peu de travail, ou en tout cas demande au lecteur de plonger dans le livre lui-même et de faire ce travail-là, d'assembler les morceaux. Et oui, c'est un roman qui est complexe d'accès parce que quelque part, l'idée, c'est pas de dire voici ce qui s'est passé, mais de raconter qu'est-ce que les personnages vivent et ont vécu et qu'est-ce qu'ils les a, enfin, quelles émotions ils ont pu ressentir. Et ça, comme c'est quelque chose d'humain, ben, c'est à l'humain derrière le livre de faire le travail de reconstitution, j'ai l'impression. En tout cas, c'est ce que, comme ça que je l'ai vécu.
1: Oui, ça demande un engagement de la part du lecteur.
0: Oui.
1: C'est, tu reçois pas le texte passivement quelque part. Ouais, je suis
0: Ouais,
1: d'accord.
0: bah c'est ça, le mot engagement, c'est vraiment ouais, dans toute sa polysémie, quoi. C'est exactement ça.
2: Et sur cette facilité d'accès, est-ce que toi, tu auras un commentaire à faire vis-à-vis d'Octavia E. Butler, Julie?
1: Eh bien, c'est facile d'accès, plutôt, du coup. C'est ce que je disais aussi sur le style qui m'a paru très actuel, c'est-à-dire que moi, j'ai pas ressenti une distance entre moi et le livre. Et je pense que c'est en partie aussi dû au fait que ça, j'ai pas eu de difficulté du tout à m'y plonger, ni. Il n'y avait pas de distance entre moi et le livre, j'avais l'impression, malgré les 40 ou 50 ans entre ma lecture et la publication.
2: Et pour ce qui est de Virginia Woolf, parce que moi, les quelques extraits que j'en ai lus, je trouvais que c'était un peu ampoulé par moments. Je sais pas si c'est aussi le cas dans les vagues.
3: Oui, complètement. Après, c'est vrai que ça reste un peu moins difficile que par exemple ses essais. Mais effectivement, il y a ce style un peu particulier de Virginia Woolf où je pense qu'il faut prendre le temps de se poser. J'ai essayé de le lire dans le métro sur le trajet et en fait, bon, je pense que c'est vraiment des lectures qu'il faut, sur lesquelles il faut prendre le temps, où c'est aussi la beauté du texte de le lire en prenant le temps et de pas dévorer comme dans certains livres qui sont très faciles d'accès ce qui se passe où en fait on attrape les mots et pas tellement le sens. Moi, j'aimais bien ce que tu disais, Valentin, sur la question de se ressouvenir, etc. On n'est pas sur ce type d'écriture avec Virginia Woolf, mais voilà, il y a quand même nécessité de s'imprégner des mots, de prendre le temps de les comprendre et de se poser pour le lire.
2: Et là, pour le coup, Belloux, c'est vraiment une écriture qui est très dans l'accessibilité, justement. Dans la réédition de son ouvrage, elle fait une petite préface qu'elle dédie à sa mère, parce que, en fait, quand elle écrit, l'auditoire qu'elle s'imagine, c'est sa mère. Et il faut que sa mère puisse comprendre. Donc, il faut que les choses soient très limpides. Et ça va passer beaucoup par de la reformulation, de la répétition, ce qui, bon, rendu au cinquième chapitre, peut être un poil indigeste. Mais qui en fait est d'une efficacité redoutable parce que bah, si on lit de façon rapide et resserrée pour faire une chronique en une semaine, par exemple, et bah, même si on va un petit peu vite, bah, comme c'est répété, redit et reformulé, etc., on passe pas du tout à côté du propos qu'elle veut amener. Et que ça va aussi se jouer dans la mise en lien de ces différents arguments, de ces différents sujets. Il y a vraiment des choses qui vont revenir. On se ressouvient pas, mais on reconvoque en tout cas les exemples, les arguments pour aboutir au propos final. Bah, je pense que du coup, c'est le temps de passer à Belloux, justement, après une petite virgule, bien sûr.

0: Vous venez d'écouter Glace Céline de Lady Part et tout de suite on écoute la chronique de Cess.
1: Cela fait quelques années maintenant que Ain't I a Woman trônait dans mon étagère sans que je ne le lise. C'est sûrement à la nuit des temps, ou peut-être était-ce à Amphibie Pécari, que j'ai acheté cet ouvrage de Bellux, édité chez Cambourakis, dans la collection Sorcières, avec pour traduction celle d'Olga Poto et avec une préface signée par Amandine Gay. Bellux, elle est née en 1925 dans le Kentucky et c'est une autrice et activiste états-unienne ancrée dans le mouvement du Black Feminism, qui ne se pourrait pas vraiment se traduire par féminisme noir, c'est vraiment un mouvement un peu à part. Son parcours de vie, il est marqué par la ségrégation raciale, elle fera notamment ses études dans une école publique réservée aux personnes noires. Elle a également une activité d'universitaire, enseignant la langue anglaise, l'histoire afro-américaine et les études féministes. Elle constitue une figure insolite, c'est une intellectuelle internationalement reconnue, mais qui se sent comme l'outsider indésirable. En 1852, ce sont les mots « Ain't I a woman » qui résonnent lors de la deuxième convention annuelle du mouvement pour les droits des femmes à Akron, dans l'Ohio. Un homme blanc vient de s'exprimer à la tribune, arguant que les femmes ne pouvaient pas être les égales des hommes, puisque fondamentalement plus faibles et physiquement inférieures. Une femme lui succède à la tribune, malgré les protestations de l'Assemblée de la part des femmes blanches. Cette femme, c'est Sojourner Truth, ancienne esclave, abolitionniste noire, et elle tient ce discours.
2: Bon, les enfants, quand il y a autant de raffus quelque part, c'est qu'il y a quelque chose de chamboulé. Je crois qu'entre les Noirs du Sud et les femmes du Nord, qui parlent toutes de leurs droits, l'homme blanc va bientôt être dans le pétrin. Mais de quoi parle-t-on ici au juste ? Cet homme là-bas dit que les femmes ont besoin d'être aidées pour monter en voiture, et qu'on doit les porter pour passer les fossés, et qu'elles doivent avoir les meilleures places partout. Et ne suis-je pas une femme ? Regardez-moi, regardez mon bras. J'ai labouré, planté et rempli des granges, et aucun homme ne pouvait me devancer. Et ne suis-je pas une femme ? Je pouvais travailler autant qu'un homme lorsque je trouvais du travail, ainsi que supporter tout autant le fouet. Et ne suis-je pas une femme ? J'ai mis au monde 5 enfants, et vu la plupart d'entre eux être vendus comme esclaves. Et quand j'ai pleuré avec ma douleur de mère, personne à part Jésus ne m'écoutait. Et ne suis-je pas une femme ?
1: Presque 130 ans après, Bell Hooks reprend cette punchline pour son ouvrage sous-titré « Femmes noires et féminisme ». Il est issu de sa première recherche, menée à partir de ses 19 ans, pour parler des oppressions subies par les femmes noires états-uniennes. Et il faudra 34 ans pour que le public francophone accède à ce texte qui a fait date dans l'histoire politique et intellectuelle des États-Unis, aux côtés d'autres écrits des années 80 par les militantes devenues figures majeures du féminisme noir, telles qu'Angela Davis, Gloria T. Hull, Patricia Bell Scott et Barbara Smith, Audre Lorde et bien d'autres encore.
2: À un moment où dans l'histoire états-unienne, les femmes noires des quatre coins du pays auraient pu s'unir pour revendiquer l'égalité des femmes ainsi que la reconnaissance de l'impact du sexisme sur notre statut social, nous sommes demeurées, dans l'ensemble, silencieuses. Notre silence n'était pas simplement une réaction contre les féministes blanches, ni un geste de solidarité avec les hommes sexistes noirs. C'était le silence des opprimés, ce silence profond engendré par la résignation et l'acceptation de son propre sort. Une socialisation raciste et sexiste nous avait conditionnés à dévaluer notre féminité et à considérer la race comme seul marqueur pertinent d'identification. En d'autres termes, on nous a demandé de nier une partie de nous-mêmes, et nous l'avons fait.
1: Ce silence et cette négation, voilà ce que Bell Hooks s'emploie à détricoter dans cet ouvrage. D'abord en retraçant la généalogie de la société états-unienne, depuis l'institution de l'esclavage colonial jusqu'à l'essor de la société capitaliste actuelle. Elle y pointe des dynamiques sexistes, racistes, qui y sont à l'œuvre. Je tiens à préciser que sexiste, raciste, c'est écrit avec un tiret entre les deux, c'est pas genre deux... C'est pas un panier cadeau avec deux saveurs chocolatées, hein. C'est un combo fusionnel savamment intriqué. Le second chapitre du livre, lui, est dédié à la dévalorisation perpétuelle de la féminité noire, détaillant les différents mythes et stéréotypes, comme celui des mamas noires, des sapphires, des tantes Gemina, ou encore de la matriarche. Là encore, ces images et discours sont dans une dynamique double de racisme et de sexisme. On pourrait parler aujourd'hui de misogynie noire. Et Bell Hooks va pouvoir du coup étudier ces figures, leurs origines et comment, instaurées par les blancs blanches, puis intégrées, ingérées par les personnes noires, ça vient détruire l'estime de soi des femmes noires, ce qui n'est pas pratique pour lutter pour faire valoir ses droits qu'on s'en estime pas digne. Dans les deux chapitres suivants, Bell Hooks va interroger la participation à la perpétuation de cette hiérarchie sociale par des groupes sociaux subordonnés. c'est d'abord le sexisme des hommes noirs, qu'ils soient anonymes ou leaders de mouvements de libération civique comme Malcolm X, qui seront traités dans le chapitre « Impérialisme du patriarcat ». Vient ensuite le tour des femmes blanches dans « Racisme et féminisme », la question de la responsabilité, où est questionné le racisme ouvert des suffragistes sudistes et les choix stratégiques des nordistes qui, dans l'ensemble, vont préférer exclure les femmes noires pour faire front commun avec leurs sœurs blanches et racistes.
2: Les féministes, blanches et noires, seront toujours en désaccord entre elles tant que notre idée de la libération se réduira à la conquête du pouvoir détenu par les hommes blancs. Car ce pouvoir nie l'unité, nie les liens, et crée nécessairement de la division. Bell Hooks dit plus loin « La sororité dont nous avons besoin pour que la révolution féministe ne pourra être atteinte que lorsque toutes les femmes en auront fini avec l'hostilité, la jalousie et la compétition les unes avec les autres, qui nous ont maintenues vulnérables, faibles et incapables d'imaginer de nouvelles réalités. »
1: Dans le cinquième chapitre et dernier, Bell Hooks cherche à identifier les conditions qui permettraient selon elle une coalition entre les féministes noires et blanches, à commencer par l'examen ouvert et conscient du racisme intériorisé par l'ensemble des parties. Moi, ce que j'avais envie de retenir de ce livre, c'est cette idée de sororité et en fait de lien entre les luttes, de comment le capitalisme est vraiment l'espace qui va vraiment souder le patriarcat et hiérarchiser, coordonner l'ensemble d'autres discriminations, comme la discrimination raciste, sexiste, et il y en a d'autres. Une des choses que cet ouvrage ne fait pas, c'est mentionner par exemple l'intersectionnalité avec la queerness, mais pour autant, l'homophobie y est tracée et archivée au même titre que d'autres oppressions et discriminations. C'est plus marginal, mais en tout cas, quand un leader sexiste noir est mentionné, son homophobie est pointée du doigt également. Et on a également des militantes noires, afro-américaines, lesbiennes qui sont mentionnées. Donc ces choses-là existent, elles ne sont juste pas étudiées par l'ouvrage. Et ça me donne envie justement d'aller chercher des auteurs et des autrices qui ont pu travailler cette intersection-là. Parce qu'on sent que Bell Hooks va beaucoup parler en fait de ce qui se joue dans l'hétérosexualité au sein de ce sexisme-racisme. Je pense notamment à la mise en compétition des femmes vis-à-vis du patriarcat, notamment sur le marché sexuel. C'est un gros sujet de l'ouvrage. L'autre chose que j'avais envie un peu de mettre en lien, c'était un peu la question de la respectabilité. Quand elle parle de la dévalorisation de la féminité noire, elle convoque du coup toutes ces figures mythiques des mamas, des sapphires, etc. qui sont la sapphire, grosso modo, dites-vous que c'est la salope noire, quoi, pour la faire très très courte. Et en fait, ce qu'elle explique, c'est que les femmes noires ont dû prendre beaucoup de temps pour faire valoir la respectabilité de leur féminité noire. Et c'est pour le coup un concept qui a été bien questionné par pas mal d'autres féministes. Je pense à Virginie Despentes, qui du coup assume une féminité en dehors du cadre hétérosexuel convenable et acceptable. Donc je pense que c'est aussi des choses qui seraient intéressantes à mettre en lien. Et puis pour finir, quand je lisais ce livre, j'ai été confrontée à des personnes qui me disaient « Mais pourquoi tu lis ça ?» Je veux dire, tout le monde le sait en fait. Et j'étais là, j'ai pas l'impression tant que ça. Et l'actualité a tendance à me donner raison, puisque là, en ce moment, il y a un projet de loi qui est en train d'être proposé, qui est travaillé depuis 2024 pour équiper notre société d'un ensemble du coup de dispositifs législatifs et juridiques pour traiter la question des violences sexistes et sexuelles. Et je voyais ce matin même dans la newsletter des Déferlantes une voix qui s'élevait contre cette coalition. Donc c'était un entretien avec Tony Mathilde Vio, rapporté par la journaliste Pauline Baron, qui du coup dénonçait le fait que cette loi intégrale ne s'intéressait qu'aux femmes cisgenres, hétérosexuelles et blanches. Et effectivement, quand on regarde les propositions, il y a un document de 30 pages qui fait état des 130 propositions qui sont faites. Il y a 90 occurrences du mot sexiste, 2 du mot raciste et 1 occurrence transphobe. Donc c'est quand même qu'il y a un souci, notamment à une période où on est sur une montée des extrêmes droites, où les femmes racisées sont particulièrement victimes, de même que les personnes trans. On voit très bien ce qui se passe aux États-Unis sous Trump ou au Royaume-Uni avec J.K. Rowling et ses consoeurs. Donc voilà, il y a vraiment un tournant à prendre à ce niveau-là. Est-ce que vous avez des remarques, commentaires à faire avant qu'on vienne conclure cette émission ?
3: Peut-être pour rebondir rapidement sur ça, tu parlais du travail des États-Unis. Ce qui est rigolo, là, je regardais À propos des actrices dont on parle, elles font quasiment toutes partie des autrices les plus bannies des bibliothèques publiques américaines en ce moment, quoi. Donc, effectivement, elles ont beau être des classiques, leur statut est toujours remis en cause, même de manière institutionnelle, quoi.
4: Ben voilà. Mais si on avait su, oups, si on avait su comment faire des clics, enfin des titres qui font cliquer les gens, on aurait intitulé l'émission "On lit les autrices bannies, nanana". Mais non, on parle de d'hégémonie, on met des mots compliqués dans nos titres.
1: Ouais, j'avais envie un peu de cracher sur l'hégémonie. Donc c'est vrai que c'est en vrai une question de définir en creux, est-ce que c'est vraiment la meilleure stratégie? Peut-être que...
4: C'est pas un reproche, hein, c'est pas...
1: Non mais c'est important, c'est intéressant d'en parler en tout cas. Peut-être qu'on pourrait plus parler de voilà, chronique. En plus, il se trouve qu'on s'était dit classique pour se laisser libre, par exemple, de parler d'auteurs, parce que c'est pas parce qu'on parle de femmes que ce sont les seules personnes marginalisées, hein. Il y a pas mal d'hommes qui se voient refuser la tribune, la forte place, et qui font pas du tout partie de la culture hégémonique. Je pense aux hommes gays, je pense aux hommes noirs, je pense aux hommes racisés de façon générale, je pense aux hommes trans, je pense aux hommes handicapés aussi. Enfin,
4: oui.
1: Genre, je veux dire, je pense à certains auteurs, autrices fous, folles, qui n'ont du buzz que parce que soit on leur refuse leur statut d'handicapés mentaux, soit parce que bah, ils sont morts, donc maintenant on peut dire tout ce qu'on veut d'eux. Enfin bref, je ne vais pas refaire les émissions qu'on a déjà faites sur le sujet. Hein. Mais c'est vrai que bah, cette formulation qui visait à permettre de parler de plein d'autoristes différents fait que bah, peut-être qu'on devrait au moins de titrer cette émission, assumer le fait que bah, là on parle d'autrices marginalisées et toutes féministes pour le coup, avec du coup un prisme majoritairement racial, quoi. En étant une petite équipe de blancs majoritairement.
3: Oui.
4: Mais je sais pas, peut-être que ça montre aussi notre curiosité propre à nous, à l'équipe.
1: Et bien, pour conclure cette émission, déjà, merci à tout le monde. Et puis, à la semaine prochaine, qu'est-ce qu'on aura, Clara?
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1: 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Et puis, si tu veux rejoindre le navire, comme l'ont fait Julie et Valentin, de façon tout à fait consentante, libre et éclairée, et bah, rendez-vous à la rentrée. Tu peux nous envoyer un petit message sur Instagram, @jcsvo. 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À la semaine prochaine et bon été sur Syllab!

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